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0: Bon réveil avec Radio VFM et la matinale, il est tout juste 6h et c'est l'heure de vos infos régions avec Julien Caillard. Bonjour Julien.
1: Bonjour Quentin, bonjour à toutes et à tous. Soyez les bienvenus dans cette édition régionale. Et à la une, cette nouvelle opération menée conjointement par France Travail et l'association du football virois. Elle vise à favoriser le retour à l'emploi via le sport, une semaine de stage au menu. Elle a débuté dès hier pour une vingtaine de demandeurs d'emploi. Le projet conduit pour la deuxième fois en l'espace de 4 mois s'appelle En forme pour l'emploi, booste ton avenir. Il mêle sport, atelier d'écriture et rencontres d'employeurs. Les précisions de Noah Renouf, le coordinateur de cette opération au sein de l'AF Virois.
2: C'est un projet qui a commencé en 2025. La première édition a été faite en février 2026. Et l'idée, c'est d'apporter un plus aux personnes en recherche d'emploi et motivées en recherche d'emploi, notamment sur le contact avec des chefs d'entreprise, des personnes qui sont capables de les recruter, en y associant l'activité physique, qui est un bien et quelque chose de bénéfique pour ces personnes. Sur la première édition, il y avait 16 personnes présente et on remarque au vu des sondages post-événement que l'activité physique leur permet de gagner en confiance, de gérer le stress, de savoir s'exprimer en situation de stress et donc ça leur apporte des compétences et des connaissances qui sont non négligeables.
1: En forme pour l'emploi, booste ton avenir, une semaine de stage pour une vingtaine de demandeurs d'emploi. L'opération conduite par France Travail et l'association du football virois, l'AF Virois, qui tient sa première recrue du mercato estival. Le club de la capitale du Bocage a enrôlé Simon Delaunay, l'attaquant de 24 ans, notamment passé par le Stade Malherbe et le Stade Rennais. Il a terminé cette saison meilleur buteur de Régional 1. Il évoluait en Bretagne, à Vignoc. Dans le Bessin, la prise de fonction du nouveau sous-préfet de Bayeux, Hervé Douté, 55 ans, a officiellement succédé hier à Adrien Allard. Cérémonie organisée au Monument aux Morts de la Vallée des Prés, dans la capitale du Bessin. Hervé Douté était depuis septembre 2020 le directeur général des services de la communauté d'agglomération Mont-Saint-Michel Normandie. À Bayeux, la réouverture en ce début de semaine de l'aire trébucien, cette aire dédiée au camping-car qui vient d'être totalement réaménagée pour offrir des conditions d'accueil optimales. Elle dispose désormais de davantage de services, vidange des eaux grises et des eaux noires, distribution d'eau ou encore branchement électrique. Le site est passé de 28 à 25 emplacements, dont un PMR pour offrir davantage d'espace. Autre nouveauté importante, cette entrée contrôlée 24 heures sur 24 et 7 jours sur 7. Elle est équipée d'une barrière automatique et d'un lecteur de plaques. Les précisions de Nicolas Rouxel, le directeur général des services techniques de Bayeux.
3: Modernisation importante sur les 25 places créées, donc avec des enrobés tout neufs sur l'air, des bornes de recharge électrique pour les camping-cars, des bornes de vidange pour les camping-cars avec un carport pour être à l'abri des intempéries, des bornes aussi pour se recharger en eau, puis enfin des barrières de sécurité avec lecteur de plaques pour l'entrée-sortie de chaque camping-car sur l'ensemble de l'air, avec de la vidéoprotection aussi pour sécuriser l'ensemble. On avait quelques petites remarques sur les réseaux sociaux de vétusté un peu des aires, de manque de service. On avait par exemple une aire de vidange qui n'était pas au même endroit que les aires camping-car, donc une sorte de cohérence globale de service complètement demandé par les touristes pour une ville comme Bayeux.
1: Nicolas Rouxel, le directeur général des services techniques de Bayeux, notait que cette entrée sécurisée a été déplacée rue de Verdun. Sachez aussi que les tarifs de cette aire trébucien ont évolué. Les 10 premières minutes sont gratuites. Le quart d'heure coûte ensuite 1 euro la première heure, puis 20 centimes les 11 heures suivantes. Au-delà de 12 heures, le tarif passe à 14,40 euros par jour. Notez enfin, pour être complet, la fermeture du second parking réservé au camping-car dans la capitale du Bessin. Il était situé à proximité du musée mémorial de la bataille de Normandie. Fermeture également de l'aire de service du pont Trubert. Le 82e anniversaire du débarquement, la cérémonie internationale aura lieu samedi prochain à Langrune-sur-Mer. Elle sera marquée par la présence de Pete Hegseth, le secrétaire à la défense des États-Unis. Il sera aux côtés notamment du Premier ministre Sébastien Lecornu. Ce 82e anniversaire du D-Day marqué ce mardi dans le Bessin par une bourse militaria du côté de Colville-sur-Mer. L'événement événement organisé au Big Red One Museum jusqu'à 18h. Et puis, 1350 enfants des 13 écoles publiques du territoire de Bayeux Intercom réunis dans la capitale du Bessin au stade Henri-Jeanne depuis hier et jusqu'à ce soir. À l'occasion du traditionnel enduro scolaire, les enfants qui courent cette année au profit de l'association Cadet Roussel. Elle vient en aide aux enfants atteints de leucémie et de tumeurs cancéreuses. Toutes les distances parcourues seront additionnées pour être converties en euros. Une opération menée par Bayeux Intercom en partenariat avec l'Éducation nationale et la ville de Bayeux.
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1: La météo avec donc cette perturbation arrivée par l'ouest à la nuit dernière, de la pluie, du vent aussi. Nous sommes ce matin en vigilance jaune pour les orages qui devraient quand même concerner d'abord les régions plus à l'est et plus au sud parce que cette perturbation progresse. Retour d'un ciel de traîne d'ailleurs au-dessus de notre département avec des nuages, des ondées parfois, mais aussi quelques éclaircies. Ce ciel de traîne qui restera d'actualité dans l'après-midi, cette journée de mardi marquée aussi par le retour du vent. Un vent d'ouest avec des rafales jusqu'à 60 km/h ce matin comme cet après-midi. Les températures en baisse forcément avec ce vent. 13 à 15 degrés au réveil, prévoyez 17 à 19 degrés au meilleur de la journée. Allez, c'est la fin de ce journal. Merci à vous de l'avoir suivi. Je vous souhaite une excellente journée à l'écoute de Radio VFM.

0: Nous sommes donc mardi aujourd'hui, le mardi 2 juin 2026 et vous écoutez Radio VFM. Encore une fois, bien le bonjour à toutes et à tous, bienvenue pour un nouveau rendez-vous du Morning Café jusqu'à 10h. Quentin avec vous pour vous accompagner, j'espère que tout va bien de votre côté en ce mardi matin en tout cas. Et comme d'habitude, très heureux d'être avec vous pour une nouvelle matinée à passer ensemble avec tous les rendez-vous habituels. On parlera notamment éphémérides du jour d'ici quelques minutes, juste après les souvenirs. Jean-Jacques Goldman, retour en 2001. Sur Radio VFM.
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3: Bonjour, bienvenue, excellent mardi de juin 2026. C'est leur fête aujourd'hui, ne les oubliez pas, les Blondines. Et c'est la journée mondiale pour un tourisme responsable et respectueux. Dans l'éphéméride de cette journée, Dua Lipa sortait son tout premier album, un album éponyme, un 2 juin. C'était en 2017, il y a déjà 9 ans. Et puis dans l'éphéméride, également sorti en salle un Harry Potter, un 2 juin 2004, il y a 22 ans. Harry Potter et le prisonnier d'Azkaban, troisième volet de la série. Allez, bon anniversaire à vous les natifs du 2 juin. Vous êtes le même jour que Martin Lamotte, 79 ans pour lui aujourd'hui. Très bon anniversaire également à Bernard Cazeneuve qui fête ses 63 ans. Excellent mardi 2 juin avec nous.
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0: maintenant au 02 31 68 05 13 ou par mail à l'adresse garage-leboulanger@gmail.com. C'est situé 23 rue de l'Artisanat à Vire en Normandie. L'entreprise de bâtiment Gosselin à Vire, rénovation et agrandissement, recherche dans le cadre de son développement un menuisier plaquiste pour un contrat en CDI 40 heures semaine pour des chantiers à moins de 20 km de Vire. Une expérience de 2 ans minimum est souhaitée. Pour postuler, vous pouvez contacter Monsieur Rodolphe Gosselin au 02 31 69 49 85 ou envoyez votre CV par mail à l'adresse entreprise.gosselin@gmail.com. Vous êtes à la recherche d'un emploi? Vie et Partage recrute. Cette association accompagne les demandeurs d'emploi en proposant des missions courtes ou longues dans de nombreux secteurs, aide ménagère, jardinage, petit bricolage et bien d'autres. Que vous soyez particulier, entreprise ou collectivité, n'hésitez pas à contacter Vie et Partage qui pourra mettre rapidement une personne à votre disposition. Alors, vous habitez dans le Bocage, n'attendez plus et contactez Vie et Partage au 02 31 67 71 83. On continue et on termine avec la Maison de la Nature et le Persège qui recherche des bénévoles pour aider à tenir des stands animés aux dates suivantes: Salon de l'Innovation, de l'Environnement et du Paysage, Campus de l'ECTA de Vire, Atelier Jeux et Découverte de la Pierre Sèche, Journée de la Terre à Aulnay-sur-Odon, à samedi 30 mai de 9h30 à 19h, Atelier sur Stand et Découverte du Potager en Permaculture et des Graines, Fête de la Mare dimanche 20 septembre de 9h30 à 18h, Jeux et Atelier Nature sur stand, mission attendue, accueillir le public de passage en compagnie d'autres bénévoles, distribuer de la documentation, proposer de jouer aux jeux mis à disposition sur le stand, aider à l'installation et au rangement du stand, pas de compétences requises, juste l'envie d'apprendre, de partager et de faire connaissance ainsi que de la bonne humeur. Alors si cela vous tente, contactez le 07 81 35 09 54 ou par mail à l'adresse contact@assomnps.com.
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0: Place à présent à l'actualité locale et régionale sur Radio VFM, présentée ce matin par Julien Caillard. Bonjour Julien.
1: Bonjour Quentin, bonjour à toutes et à tous. Soyez les bienvenus dans cette édition régionale. Et à la une, un petit peu plus de 4 semaines du coup d'envoi des vacances d'été, la réouverture à Bayeux cette semaine de l'aire trébucien, cette aire dédiée au camping-car. Elle vient d'être totalement réaménagée. Elle dispose désormais de davantage de services, vidange des eaux grises et des eaux noires, distribution d'eau ou encore branche électrique. Le site est passé de 28 à 25 emplacements, dont un PMR pour offrir davantage d'espace. Autre nouveauté importante, cette entrée contrôlée 24 heures sur 24 et 7 jours sur 7, elle est équipée d'une barrière automatique et d'un lecteur de plaques. Une montée en gamme nécessaire pour Axel Morino, l'adjoint au maire de Bayeux en charge des travaux.
2: C'est bien évidemment pouvoir accueillir les usagers dans des meilleures conditions, hein, avec des infrastructures adaptées, pouvoir leur donner un accès libre à cet espace, pouvoir y rester ou être de passage comme ils le souhaitent. Et pour une commune comme Bayeux, avec une saisonnalité forte, avec du tourisme, c'est pouvoir les accueillir dans les meilleures conditions. Tous les publics sont importants. Il était important qu'on puisse aussi apporter ce type de service aux usagers des camping-cars.
3: En leur apportant notamment de la sécurité.
2: Il y aura effectivement de la sécurité par cet accès via une barrière automatique et lecture de plaques d'immatriculation. Donc c'est important, ça permet un accès en toute sécurité, en toute liberté aussi, puisque après ils peuvent rentrer et venir comme il leur semble. Et c'était important qu'on puisse répondre à leurs demandes.
1: Et notez que cette entrée sécurisée a été déplacée rue de Verdun. Notez aussi la fermeture du second parking réservé au camping-car dans la capitale du Bessin. Il était situé à proximité du musée mémorial de la bataille de Normandie. Fermeture également de l'aire de service du pont Trubert. Pete Hegseth, le secrétaire à la défense des États-Unis en Normandie, en fin de semaine à l'occasion du 82e anniversaire du débarquement. Le chef du Pentagone prendra notamment part samedi à la cérémonie internationale aux côtés du Premier ministre Sébastien Lecornu et des représentants de 9 autres nations. La cérémonie aura lieu dans l'après-midi à Langrune-sur-Mer. Pete Hegseth qui fêtera samedi son 46e anniversaire. Notez par ailleurs qu'une trentaine de vétérans arriveront dès demain en Normandie pour célébrer ce 82e anniversaire du D-Day. L'avion affrété par Delta Airlines est attendu à l'aéroport de Deauville demain midi. Les vétérans seront accueillis notamment par Brigitte Macron. Dans le bocage, cette nouvelle opération menée conjointement par France Travail et l'association du football virois. Elle vise à favoriser le retour à l'emploi via le sport. Une semaine de stage au menu. Elle a débuté dès hier pour une vingtaine de demandeurs d'emploi. Le projet conduit pour la deuxième fois en l'espace de 4 mois. Il s'appelle En forme pour l'emploi, booste ton avenir. Il mêle sport, atelier d'écriture et rencontres d'employeurs. Le sport qui a toute sa place dans la quête d'un emploi. Écoutez, Noah Renouf, le coordinateur de cette opération au sein de la Virois.
4: Alors on n'est pas du tout dans la performance, on est juste dans le bouger plus, ça va vous apporter. Le sport, c'est la santé, l'activité physique aussi, et ça va permettre d'être beaucoup plus épanoui dans le monde professionnel.
5: Quels sont les temps forts d'une semaine comme celle-ci ?
4: Donc au niveau des temps forts, ça va être tout ce qui est activité physique, mais aussi le contact avec les chefs d'entreprise, le développement de compétences, de connaissances, ainsi que notamment les documents tels que les CV, avec aussi l'intervention de l'armée, des pompiers, et à la fin, c'est le plus gros temps fort de la semaine, notamment sur le job dating.
5: En fin de semaine, les participants sont prêts justement à se présenter, à se valoriser.
4: C'est ça, l'idée c'est qu'on les prépare sur tout le début de semaine à gérer le stress devant un chef d'entreprise, mais aussi à avoir des documents fiables, lisibles et bien visuels pour le chef d'entreprise, permettant de se mettre en avant.
1: Des propos recueillis par Christophe Lécuyer. En forme pour l'emploi, booste ton avenir. Une semaine de stage jusqu'à vendredi, donc pour une vingtaine de demandeurs d'emploi. L'opération conduite par France Travail et l'association du football virois, la F-Virois justement, qui tient sa première recrue du mercato estival. Le club de la capitale du Bocage a enrôlé Simon Delaunay, l'attaquant de 24 ans, notamment passé par le Stade Malherbe et le Stade Rennais. Il a terminé cette saison meilleur buteur de Régional 1. Il évoluait en Bretagne, à Vignoc. Et puis 1350 enfants des 13 écoles publiques du territoire de Bayeux Intercom réunis dans la capitale du Bessin au stade Henri-Jeanne depuis hier et jusqu'à ce soir. À l'occasion du traditionnel enduro scolaire, les enfants qui courent cette année au profit de l'association Cadet Roussel. Elle vient en aide aux enfants atteints de leucémie et de tumeurs cancéreuses. Toutes les distances parcourues seront additionnées pour être converties en euros. Une opération menée par Bayeux Intercom en partenariat avec l'Éducation nationale et la ville de Bayeux.
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1: La météo avec donc cette perturbation arrivée par l'ouest à la nuit dernière, de la pluie, du vent aussi. Nous sommes ce matin en vigilance jaune pour les orages qui devraient quand même concerner d'abord les régions plus à l'est et plus au sud parce que cette perturbation progresse. Retour d'un ciel de traîne d'ailleurs au-dessus de notre département avec des nuages, des ondées parfois, mais aussi quelques éclaircies. Ce ciel de traîne qui restera d'actualité dans l'après-midi. Cette journée de mardi marquée aussi par le retour du vent. Un vent d'ouest avec des rafales jusqu'à 60 km/h ce matin comme cet après-midi. Les températures en baisse forcément avec ce vent. 13 à 15 degrés au réveil. Prévoyez 17 à 19 degrés au meilleur de la journée. Allez, c'est la fin de ce journal. Merci à vous de l'avoir suivi. Je vous souhaite une excellente journée à l'écoute de Radio VFM.
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0: Vos petites annonces sur Radio VFM à vendre camping-car. Fiat fonde Vendôme année 2020. 40 000 km, peu évolutif. Prix 49 000 euros. État impeccable. Équipé d'un porte-vélo permettant le transport de charges lourdes. Sortie pour cuisiner. Au gaz à l'extérieur. Sanitaire et évier jamais servi. Numéro de téléphone le 06 41 81 18 94. Le soir uniquement. Une famille d'accueil pour personnes âgées et ou handicapées. Agréée par le Conseil Général du Calvados situé à Vire-Normandie. Famille avec animaux. Recherche personne à accueillir dans un environnement chaleureux et sécurisé. Propose un cadre familial avec un accompagnement adapté aux besoins de chacun. Pour plus d'informations, contactez Madame Thierry Marilyn au 06 77 03 66 22. A été trouvé deux chiennes femelles noires à pattes blanches à Vire-Normandie, croisées fauves de Bretagne tricolore femelle à Montchauvet, croisées bassettes noires à femelles à Montchauvet, croisées fauves de Bretagne couleur fauve à femelle à Montchauvet. A également été trouvé un chat européen mâle blanc et gris. Saint-Germain-de-Talvan, la Vire-Normandie. Contactez le chenil fourrière de Vire au 02 31 67 99 95.
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3: Allez, il est temps pour nous de retrouver l'horoscope du jour, à présent présenté par Camille, bien évidemment la voix emblématique de cet horoscope. Bonjour Camille.
4: Votre horoscope de ce mardi 2 juin, Bélier, vous aurez du mal à vous mettre en route et à passer la seconde. Taureau, voici le retour au calme après quelques jours de tempête au sein de votre foyer. Gémeaux, les célibataires pourront abuser de leur charme pour trouver l'âme sœur. Cancer, c'est votre jour de chance et vous n'hésiterez pas à en user. Lion, vous devrez faire preuve de patience si vous ne voulez pas qu'un orage éclate pour rien à la maison. Vierge, les choses vont enfin bouger en votre faveur du côté professionnel. Balance, vous aurez envie de tout donner pour terminer l'année en beauté. Scorpion, vous êtes surmené. Il est important que vous preniez le temps de vivre et de ne pas vous oublier. Sagittaire, vous ne vous laisserez pas faire face à une personne qui cherche à vous mettre des bâtons dans les roues. Vous êtes tenace. Capricorne, c'est grâce à votre bon sens de la camaraderie que l'ambiance au bureau sera détendue. Verseau, vous avez une sensation de liberté totale et cela vous rend plus accessible. Et Poisson, vous avez l'impression de ne pas avoir eu le temps de vous occuper de vous. Il n'est pas trop tard pour y penser.
3: Merci beaucoup Camille pour l'horoscope du jour que l'on retrouvera tout à l'heure. Désormais, à tout à l'heure.
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1: Belle matinée, bon réveil avec Radio VFM et le Morning Café pour vous accompagner du lundi au samedi entre 6h et 10h. On parle de TF1 également ce matin depuis l'annonce de son tournage. La suite de Zodiac était particulièrement attendue par les nostalgiques. TF1 qui a dévoilé la date de diffusion de la nouvelle série mini événement. La première soirée qui sera proposée le jeudi 18 juin à partir de 21h10. 6 épisodes de 52 minutes sont annoncés, ce qui devrait offrir aux téléspectateurs 3 soirées de Zodiac à raison de 2 inédits par soirée jusqu'au 2 juillet prochain, l'occasion pour les téléspectateurs de retrouver Francis Huster qui rempile dans le rôle du commissaire de police Antoine Keller. Rendez-vous d'ici quelques instants également avec l'Info Région. On se retrouve juste après pour une nouvelle heure du Morning Café.
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0: Tout juste 7h sur Radio VFM en ce mardi matin. Il est temps pour nous de retrouver une nouvelle fois l'Info Région. Et c'est avec vous, Julien Caillard. Bonjour.
1: Bonjour Quentin, bonjour à toutes et à tous. Soyez les bienvenus dans cette édition régionale. Et à la une, cette nouvelle opération menée conjointement par France Travail et l'association du football virois. Elle vise à favoriser le retour à l'emploi via le sport. Une semaine de stage au menu. Elle a débuté dès hier pour une vingtaine de demandeurs d'emploi. Le projet conduit pour la deuxième fois en l'espace de 4 mois. S'appelle « En forme pour l'emploi, booste ton avenir ». Il mêle sport, atelier d'écriture et rencontres d'employeurs. Les précisions de Noah Renouffle, le coordinateur de cette opération au sein de l'AF Virois.
2: C'est un projet qui a commencé en 2025. La première édition a été faite en février 2026. Et l'idée, c'est d'apporter un plus aux personnes en recherche d'emploi et motivées en recherche d'emploi, notamment sur le contact avec des chefs d'entreprise, des personnes qui sont capables de les recruter, en y associant l'activité physique, qui est un bien et quelque chose de bénéfique pour ces personnes. Sur la première édition, il y avait 16 personnes présente et on remarque au vu des sondages post-événement que l'activité physique leur permet de gagner en confiance, de gérer le stress, de savoir s'exprimer en situation de stress et donc ça leur apporte des compétences et des connaissances qui sont non négligeables.
1: En forme pour l'emploi, booste ton avenir. Une semaine de stage pour une vingtaine de demandeurs d'emploi. L'opération conduite par France Travail et l'association du football virois. L'AF Virois qui tient sa première recrue du mercato estival. Le club de la capitale du Bocage a enrôlé Simon Delaunay, l'attaquant de 24 ans, notamment passé par le Stade Malherbe et le Stade Rennais. Il a terminé cette saison meilleur buteur de Régional 1. Il évoluait en Bretagne, à Vignoc. Dans le Bessin, la prise de fonction du nouveau sous-préfet de Bayeux, Hervé Douté, 55 ans, a officiellement succédé hier à Adrien Allard. Cérémonie organisée au Monument aux Morts de la Vallée des Prés, dans la capitale du Bessin. Hervé Douté était depuis septembre 2020 le directeur général des services de la communauté d'agglomération Mont-Saint-Michel-Normandie. À Bayeux, la réouverture en ce début de semaine de l'aire trébucien, cette aire dédiée au camping-car qui vient d'être totalement réaménagée pour offrir des conditions d'accueil optimales. Elle dispose désormais de davantage de services, vidange des eaux grises et des eaux noires, distribution d'eau ou encore branchement électrique. Le site est passé de 28 à 25 emplacements, dont un PMR pour offrir davantage d'espace. Autre nouveauté importante, cette entrée contrôlée 24 heures sur 24 et 7 jours sur 7. Elle est équipée d'une barrière automatique et d'un lecteur de plaques. Les précisions de Nicolas Rouxel, le directeur général des services techniques de Bayeux.
3: Modernisation importante sur les 25 places créées, donc avec des enrobés tout neufs sur l'air, des bornes de recharge électrique pour les camping-cars, des bornes de vidange pour les camping-cars avec un carport pour être à l'abri des intempéries, des bornes aussi pour se recharger en eau, puis enfin des barrières de sécurité avec lecteur de plaques pour l'entrée-sortie de chaque camping-car. Sur l'ensemble de l'air avec de la vidéoprotection aussi pour sécuriser l'ensemble. On avait quelques petites remarques sur les réseaux sociaux de vétusté un peu des aires, de manque de service. On avait par exemple une aire de vidange qui n'était pas au même endroit que les aires camping-car, donc une sorte de cohérence globale de service complètement demandé par les touristes pour une ville comme Bayeux.
1: Nicolas Rouxel, le directeur général des services techniques de Bayeux, notait que cette entrée sécurisée a été déplacée rue de Verdun. Sachez aussi que les tarifs de cet air trébucien ont évolué. Les 10 premières minutes sont gratuites. Le quart d'heure coûte ensuite 1 euro la première heure, puis 20 centimes les 11 heures suivantes. Au-delà de 12 heures, le tarif passe à 14,40 € par jour. Notez enfin, pour être complet, la fermeture du second parking réservé au camping-car dans la capitale du Bessin. Il était situé à proximité du musée mémorial de la bataille de Normandie. Fermeture également de l'aire de service du pont Trubert. Le 82e anniversaire du débarquement, la cérémonie internationale aura lieu samedi prochain à Langrune-sur-Mer. Elle sera marquée par la présence de Pete Hegseth, le secrétaire à la défense des États-Unis. Il sera aux côtés notamment du premier ministre Sébastien Lecornu. Ce 82e anniversaire du dit démarqué ce mardi dans le Bessin par une bourse militaria du côté de Colville-sur-Mer. L'événement organisé au Big Red One Museum jusqu'à 18h. Et puis, 1350 enfants des 13 écoles publiques du territoire de Bayeux Intercom réunis dans la capitale du Bessin au stade Henri-Jeanne depuis hier et jusqu'à ce soir. À l'occasion du traditionnel enduro scolaire, les enfants qui courent cette année au profit de l'association Cadet Roussel. Elle vient en aide aux enfants atteints de leucémie et de tumeurs cancéreuses. Toutes les distances parcourues seront additionnées pour être converties en euros. Une opération menée par Bayeux Intercom en partenariat avec l'Éducation nationale et la ville de Bayeux.
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1: La météo avec donc cette perturbation arrivée par l'ouest à la nuit dernière, de la pluie, du vent aussi. Nous sommes ce matin en vigilance jaune pour les orages qui devraient quand même concerner d'abord les régions plus à l'est et plus au sud parce que cette perturbation progresse. Retour d'un ciel de traîne d'ailleurs au-dessus de notre département avec des nuages, des ondées parfois mais aussi quelques éclaircies. Ce ciel de traîne qui restera d'actualité dans l'après-midi, cette journée de mardi marquée aussi par le retour du vent. Un vent d'ouest avec des rafales jusqu'à 60 km/h ce matin comme cet après-midi. Les températures en baissent forcément avec ce vent. 13 à 15 degrés au réveil, prévoyez 17 à 19 degrés au meilleur de la journée. Allez, c'est la fin de ce journal. Merci à vous de l'avoir suivi. Je vous souhaite une excellente journée à l'écoute de Radio VFM.
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7h07, la nouvelle heure déjà du Morning Café sur Radio VFM en ce mardi matin, mardi 2 juin d'ailleurs, aujourd'hui 153e jour de l'année en plein cœur de la 23e semaine et aujourd'hui nous fêtons les Blandines et les Vitales. Bon anniversaire à vous, peut-être né un 2 juin, le soleil s'est levé ce matin à 5h51 pour se coucher à 21h46. Sachez qu'aujourd'hui c'est la journée mondiale pour un tourisme responsable et respectueux, c'est également la journée nationale du donut. Voici les Dire Straits sur Radio VFM pour nous emmener jusqu'à l'info nationale et internationale. Ce sera d'ailleurs avec Clémence Lobary d'ici quelques minutes.

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1: 7h15 sur Radio VFM en ce mardi matin. Il est temps pour nous de retrouver une nouvelle fois l'info nationale et internationale. Et c'est avec vous Clémence Lobary, bonjour.
2: Bonjour, bonjour à tous. L'inquiétude grandit dans le Gers après la disparition de Liana, 11 ans. L'adolescente n'a plus donné signe de vie depuis vendredi après-midi à Florence. Elle a été aperçue montant dans la voiture du père d'une amie. Cet homme de 41 ans aux déclarations jugées incohérentes a été mis en examen pour enlèvement et placé en détention. Les recherches, elles, se poursuivent. Montant en record pour la 9e édition du sommet Choose France. Hier à Versailles, le chef de l'État a annoncé 93 milliards d'euros d'investissements étrangers et la création de plus de 15 000 emplois. L'intelligence artificielle est en tête d'affiche avec le géant japonais SoftBank qui va mobiliser 75 milliards d'euros pour bâtir des centres de données. De son côté, Amazon confirme l'ouverture de 3 nouveaux sites logistiques en France. 13 personnes ont comparu ce lundi devant le tribunal judiciaire de Paris après les graves débordements survenus ce week-end dans la capitale en marge de la finale de la Ligue des Champions remportée par le PSG. Le bilan des violences de la nuit de samedi à dimanche s'est alourdi. Plus de 890 interpellations, 256 placements en garde à vue et 178 policiers blessés. Un tour de vis de politique migratoire européenne. Les États européens ont trouvé hier un accord sur des mesures de durcissement de la politique migratoire de l'UE en facilitant les retours via des plateformes. Les députés adoptent à l'unanimité en première lecture la proposition de loi sur les violences à l'école issue de l'affaire Betarama. Le texte prévoit de renforcer le contrôle des intervenants susceptibles d'être au contact des enfants dans les écoles et le milieu périscolaire et une plus importante régulation des établissements privés. Au Moyen-Orient, le Hezbollah s'est engagé à cesser totalement le feu selon les autorités libanaises. De son côté, Donald Trump affirme que Benjamin Netanyahou a accepté de ne pas envoyer de troupes à Beyrouth, une annonce surprise, alors que l'armée israélienne annonçait pourtant l'intensification de ses opérations. De nouveaux pourparlers doivent se tenir aujourd'hui. Enfin, Roland-Garros, c'est fini pour Diane Paris. La dernière Française en lice a été éliminée en deux manches lors des huitièmes de finale par la Polonaise Maja Szwalińska. Autre événement du jour, hier, le Canadien Félix Auger-Aliassime, 6e mondial, qui s'est qualifié pour son premier quart de finale à Roland-Garros.

0: France sur Radio VFM. Et à 7h21, c'est l'heure de retrouver la boîte à tubes et c'est avec Vivian.
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2: Aujourd'hui, nous sommes le 2 juin et nous repartons en 2010. Dans la boîte à tubes, on trouve Allez Olé Olé de Jesse Matador, tube qui a représenté la France à l'Eurovision en 2010, classé 12e sur 25 lors de la finale. Et la même année,
3: souvenez-vous, cette scène s'est déroulée en 2010 lors des Video Music Awards. La tenue de Lady Gaga, une robe et des chaussures en viande avaient à la fois surpris, choqué et créé la polémique. À l'occasion du 5e anniversaire de cette tenue excentrique, le musée du Rock and Roll Hall of Fame de Cleveland a décidé de l'exposer jusqu'à la fin de l'année.
2: Je n'ai jamais voulu manquer de respect à personne, mais si nous ne nous battons pas pour nos droits, nous en serons bientôt plus que de la viande sur nos squelettes. Voilà ce qu'avait déclaré Lady Gaga à propos de sa tenue qui, on l'a entendu, avait fait sensation lors des MTV Video Music Awards, entièrement faite en viande donc.
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0: Merci Matador sur Radio VFM.
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0: Bah oui, puis c'est surtout le Morning Café pour vous accompagner en ce mardi matin à 7h26. Rendez-vous d'ici quelques instants d'ailleurs avec un nouveau point sur l'actualité locale et régionale. Ce sera présenté à part Julien Caillard d'ici quelques minutes, juste après les Frangines. Je vous souhaite une nouvelle fois un bon début de journée avec le retour de la pluie et de la fraîcheur. On va pas s'en plaindre, hein. Cela dit, ça fait toujours un petit peu de bien, mais prudence tout de même sur les routes de la région. Ce matin, on vous rappelle la ligne Infotrafic à Radio VFM, le 02 31 66 27 20.
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1: 7h30 sur Radio VFM. En ce mardi matin, on retrouve une nouvelle fois l'Info-Région. Et c'est avec vous, Julien Caillard. Bonjour.
2: Bonjour, Quentin. Bonjour à toutes et à tous. Soyez les bienvenus dans cette édition régionale.

0: Et à la une, un petit peu plus de 4 semaines du coup d'envoi des vacances d'été. La réouverture à Bayeux cette semaine de l'aire trébucien, cette aire dédiée au camping-car. Elle vient d'être totalement réaménagée. Elle dispose désormais de davantage de services, vidange des eaux grises et des eaux noires, distribution d'eau ou encore branchement électrique. Le site est passé de 28 à 25 emplacements, dont un PMR pour offrir davantage d'espace. Autre nouveauté importante, cette entrée contrôlée 24 heures sur 24 et 7 jours sur 7, elle est équipée d'une barrière automatique et d'un lecteur de plaques. Une montée en gamme nécessaire pour Axel Morino, l'adjointe au maire de Bayeux en charge des travaux.
1: C'est bien évidemment pouvoir accueillir les usagers dans des meilleures conditions, hein, avec des infrastructures adaptées, pouvoir leur donner un accès libre à cet espace, pouvoir y rester ou être de passage comme ils le souhaitent. Et pour une commune comme Bayeux, avec une saisonnalité forte, avec du tourisme, c'est pouvoir les accueillir dans les meilleures conditions. Tous les publics sont importants. Il était important qu'on puisse aussi apporter ce type de service aux usagers des camping-cars.
0: En leur apportant notamment de la sécurité.
1: Il y aura effectivement de la sécurité par cet accès via une barrière automatique et lecture de plaques d'immatriculation. Donc c'est important, ça permet un accès en toute sécurité, en toute liberté aussi, puisque après ils peuvent rentrer et venir comme il leur semble. Et c'était important qu'on puisse répondre à leurs demandes.
0: Et notez que cette entrée sécurisée a été déplacée rue de Verdun. Notez aussi la fermeture du second parking réservé aux camping-cars dans la capitale du Bessin. Il était situé à proximité du musée mémorial de la bataille de Normandie. Fermeture également de l'aire de service du pont Trubert. Pete Hegseth, le secrétaire à la défense des États-Unis en Normandie, en fin de semaine à l'occasion du 82e anniversaire du débarquement. Le chef du Pentagone prendra notamment part samedi à la cérémonie internationale aux côtés du premier ministre Sébastien Lecornu et des représentants de 9 autres nations. La cérémonie aura lieu dans l'après-midi à Langrune-sur-Mer. Pete Hegseth qui fêtera samedi son 46e anniversaire. Notez par ailleurs qu'une trentaine de vétérans arriveront dès demain en Normandie pour célébrer ce 82e anniversaire du D-Day. L'avion affrété par Delta Airlines est attendu à l'aéroport de Deauville demain midi. Les vétérans sont accueillis notamment par Brigitte Macron. Dans le bocage, cette nouvelle opération menée conjointement par France Travail et l'association du football virois. Elle vise à favoriser le retour à l'emploi via le sport. Une semaine de stage au menu. Elle a débuté dès hier pour une vingtaine de demandeurs d'emploi. Le projet conduit pour la deuxième fois en l'espace de 4 mois. Il s'appelle En forme pour l'emploi, booste ton avenir. Il mêle sport, atelier d'écriture et rencontres d'employeurs. Le sport qui a toute sa place dans la quête d'un emploi. Écoutez, Noah Renouf, le coordinateur de cette opération au sein de la Virois.
2: Alors, on n'est pas du tout dans la performance, on est juste dans le bouger plus, ça va vous apporter. Le sport, c'est la santé, l'activité physique aussi, et ça va permettre d'être beaucoup plus épanoui dans le monde professionnel.
3: Quels sont les temps forts d'une semaine comme celle-ci ?
2: Donc au niveau des temps forts, ça va être tout ce qui est activité physique, mais aussi le contact avec les chefs d'entreprise, le développement de compétences, de connaissances, ainsi que notamment les documents tels que les CV, avec aussi l'intervention de l'armée, des pompiers, et à la fin, c'est le plus gros temps fort de la semaine, notamment sur le job dating.
3: En fin de semaine, les participants sont prêts justement à se présenter, à se valoriser.
2: C'est ça, l'idée c'est qu'on les prépare sur tout le début de semaine à gérer le stress devant un chef d'entreprise, mais aussi à avoir des documents fiables, lisibles et bien visuels pour le chef d'entreprise, permettant de se mettre en avant.
0: Des propos recueillis par Christophe Lécuyer. En forme pour l'emploi, booste ton avenir. Une semaine de stage jusqu'à vendredi donc pour une vingtaine de demandeurs d'emploi. L'opération conduite par France Travail et l'association du football virois, la F Virois justement, qui tient sa première recrue du mercato estival. Le club de la capitale du Bocage a enrôlé Simon Delaunay, l'attaquant de 24 ans, notamment passé par le Stade Malherbe et le Stade Rennais. Il a terminé cette saison meilleur buteur de Régional 1. Il évoluait en Bretagne, à Vignoc. Et puis 1350 enfants des 13 écoles publiques du territoire de Bayeux Intercom réunis dans la capitale du Bessin au stade Henri-Jeanne depuis hier et jusqu'à ce soir. À l'occasion du traditionnel enduro scolaire, les enfants qui courent cette année au profit de l'association Cadet-Roussel. Elle vient en aide aux enfants atteints de leucémie et de tumeurs cancéreuses. Toutes les distances parcourues seront additionnées pour être converties en euros. Une opération menée par Bayeux Intercom en partenariat avec l'Éducation nationale et la ville de Bayeux.
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0: La météo avec donc cette perturbation arrivée par l'ouest à la nuit dernière, de la pluie, du vent aussi. Nous sommes ce matin en vigilance jaune pour les orages qui devraient quand même concerner d'abord les régions plus à l'est et plus au sud parce que cette perturbation progresse. Retour d'un ciel de traîne d'ailleurs au-dessus de notre département avec des nuages, des ondées parfois, mais aussi quelques éclaircies. Ce ciel de traîne qui restera d'actualité dans l'après-midi. Cette journée de mardi marquée aussi par le retour du vent. Un vent d'ouest avec des rafales jusqu'à 60 km/h ce matin comme cet après-midi. Les températures en baisse forcément avec ce vent. 13 à 15 degrés au réveil. Prévoyez 17 à 19 degrés au meilleur de la journée. Allez, c'est la fin de ce journal. Merci à vous de l'avoir suivi. Je vous souhaite une excellente journée à l'écoute de Radio VFM.
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1: À 7h41 minutes, le petit coup d'œil également du côté de l'agenda. Sens vert demain de 10h30 à 11h30 au 17 rue du Docteur Fontaine dans le cadre du festival Ma Parole, la médiathèque de Noutienne et la bibliothèque du Calvados qui vous propose un spectacle merveille par Nadine Walsh, des contes sans âge, et c'est gratuit pour tous. À Vire mercredi au quartier Léonard Gilles, le Critérium Prix de la ville de Vire-Normandie, Challenge des virées nocturnes, Open 1, 2, 3, Access 1, départ à 19h45 et restauration sur place. À Vire également jeudi de 10h à 16h à la salle du Vaudeville, rue du Vieux Collège, l'agence France Travail de Vire, la mission locale Cap Emploi organise le forum des métiers du secteur du médico-social dans le Bessin à Annel cet après-midi de 14h à 16h30 au parking de la plage à place Maurice Monnier, une randonnée pédestre de 9 km au départ d'Annel, et c'est payant au Tronquet mercredi de 14h à 19h à la salle des fêtes dans le bourg. Il y a le thé dansant animé par Stéphane Fauny au tarif de 10 €.
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3: L'horoscope de ce 2 juin sur Radio VFM à 7h50. C'est avec vous, Camille. Bonjour.
4: Votre horoscope de ce mardi 2 juin, Bélier, vous aurez du mal à vous mettre en route et à passer la seconde. Taureau, voici le retour au calme après quelques jours de tempête au sein de votre foyer. Gémeaux, les célibataires pourront abuser de leur charme pour trouver l'âme sœur. Cancer, c'est votre jour de chance et vous n'hésiterez pas à en user. Lion, vous devrez faire preuve de patience si vous ne voulez pas qu'un orage éclate pour rien à la maison. Vierge, les choses vont enfin bouger en votre faveur du côté professionnel. Balance, vous aurez envie de tout donner pour terminer l'année en beauté. Scorpion, vous êtes surmené. Il est important que vous preniez le temps de vivre et de ne pas vous oublier. Sagittaire, vous ne vous laisserez pas faire face à une personne qui cherche à vous mettre des bâtons dans les roues. Vous êtes tenace. Capricorne, c'est grâce à votre bon sens de la camaraderie que l'ambiance au bureau sera détendue. Verseau, vous avez une sensation de liberté totale et cela vous rend plus accessible. Et Poisson, vous avez l'impression de ne pas avoir eu le temps de vous occuper de vous. Il n'est pas trop tard pour y penser.
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0: à 7h54 minutes, l'info région qui sera de retour d'ici quelques minutes avec Julien Caillard. D'ailleurs, bon début de journée sous le retour de la grisaille et de la pluie, un petit peu de fraîcheur également en ce mardi matin. Prudence tout de même sur les routes. On vous rappelle la ligne infotrafic à Radio VFM 02 31 66 27 20 tout au long de cette matinée. L'info région, c'est d'ici quelques minutes, juste après le retour de la musique et les souvenirs 1985. Voici Tears for Fears sur Radio VFM.

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0: Tout juste 8h sur Radio BFM en ce mardi matin. Il est temps pour nous de retrouver une nouvelle fois l'Info Région. Et c'est avec vous, Julien Caillard. Bonjour.
1: Bonjour Quentin, bonjour à toutes et à tous. Soyez les bienvenus dans cette édition régionale. Et à la une, cette nouvelle opération menée conjointement par France Travail et l'association du football virois. Elle vise à favoriser le retour à l'emploi via le sport. Une semaine de stage au menu. Elle a débuté dès hier pour une vingtaine de demandeurs d'emploi. Le projet conduit pour la deuxième fois en l'espace de 4 mois s'appelle « En forme pour l'emploi, booste ton avenir ». Il mêle sport, atelier d'écriture et rencontres d'employeurs. Les précisions de Noah Renouf, le coordinateur de cette opération au sein de l'Aévirois.
2: C'est un projet qui a commencé en 2025. La première édition a été faite en février 2026. Et l'idée, c'est d'apporter un plus aux personnes en recherche d'emploi et motivées en recherche d'emploi, notamment sur le contact avec des chefs d'entreprise, des personnes qui sont capables de les recruter, en y associant l'activité physique, qui est un bien et quelque chose de bénéfique pour ces personnes. Sur la première édition, il y avait 16 personnes présentes et on remarque au vu des sondages post-événement que l'activité physique leur permet de gagner en confiance, de gérer le stress, de savoir s'exprimer en situation de stress et donc ça leur apporte des compétences et des connaissances qui sont non négligeables.
1: En forme pour l'emploi, booste ton avenir, une semaine de stage pour une vingtaine de demandeurs d'emploi. L'opération conduite par France Travail et l'association du football virois, l'Aévirois qui tient sa première recrue du mercato estival. Le club de la capitale du Bocage a enrôlé Simon Delaunay, l'attaquant de 24 ans, notamment passé par le Stade Malherbe et le Stade Rennais. Il a terminé cette saison meilleur buteur de Régional 1. Il évoluait en Bretagne, à Vignoc. Dans le Bessin, la prise de fonction du nouveau sous-préfet de Bayeux, Hervé Douté, 55 ans, a officiellement succédé hier à Adrien Allard. Cérémonie organisée au Monument aux Morts de la Vallée des Prés, dans la capitale du Bessin. Hervé Douté était depuis septembre 2020 le directeur général des services de la communauté d'agglomération Mont-Saint-Michel-Normandie. À Bayeux, la réouverture en ce début de semaine de l'aire trébucien, cette aire dédiée au camping-car qui vient d'être totalement réaménagée pour offrir des conditions d'accueil optimales. Elle dispose désormais de davantage de services, vidange des eaux grises et des eaux noires, distribution d'eau ou encore branchement électrique. Le site est passé de 28 à 25 emplacements, dont un PMR pour offrir davantage d'espace. Autre nouveauté importante, cette entrée contrôlée 24 heures sur 24 et 7 jours sur 7. Elle est équipée d'une barrière automatique et d'un lecteur de plaques. Les précisions de Nicolas Rouxel, le directeur général des services techniques de Bayeux.
3: Modernisation importante sur les 25 places créées, donc avec des enrobés tout neufs sur l'air, des bornes de recharge électrique pour les camping-cars, des bornes de vidange pour les camping-cars avec un carport pour être à l'abri des intempéries, des bornes aussi pour se recharger en eau, puis enfin des barrières de sécurité avec lecteur de plaques pour l'entrée-sortie de chaque camping-car sur l'ensemble de l'aire, avec de la vidéoprotection aussi pour sécuriser l'ensemble. On avait quelques petites remarques sur les réseaux sociaux de vétusté un peu des aires, de manque de service. On avait par exemple une aire de vidange qui n'était pas au même endroit que les aires camping-car, donc une sorte de cohérence globale de service complètement demandé par les touristes pour une ville comme Bayeux.
1: Nicolas Rouxel, le directeur général des services techniques de Bayeux, notait que cette entrée sécurisée a été déplacée rue de Verdun. Sachez aussi que les tarifs de cette aire trébucien ont évolué. Les 10 premières minutes sont gratuites. Le quart d'heure coûte ensuite 1 euro la première heure, puis 20 centimes les 11 heures suivantes. Au-delà de 12 heures, le tarif passe à 14,40 euros par jour. Notez enfin, pour être complet, la fermeture du second parking réservé au camping-car dans la capitale du Bessin. Il était situé à proximité du musée mémorial de la bataille de Normandie. Fermeture également de l'aire de service du pont Trubert. Le 82e anniversaire du débarquement, la cérémonie internationale aura lieu samedi prochain à Langrune-sur-Mer. Elle sera marquée par la présence de Pete Hegseth, le secrétaire à la défense des États-Unis. Il sera aux côtés notamment du Premier ministre Sébastien Lecornu. Ce 82e anniversaire du D-Day marqué ce mardi dans le Bessin par une bourse militaria du côté de Colville-sur-Mer. L'événement organisé au Big Red One Museum jusqu'à 18h. Et puis 1350 enfants des 13 écoles publiques du territoire de Bayeux Intercom réunis dans la capitale du Bessin au stade Henri Jeanne depuis hier et jusqu'à ce soir. À l'occasion du traditionnel enduro scolaire, les enfants qui courent cette année au profit de l'association Cadet Roussel. Elle vient en aide aux enfants atteints de leucémie et de tumeurs cancéreuses. Toutes les distances parcourues seront additionnées pour être converties en euros. Une opération menée par Bayeux Intercom en partenariat avec l'éducation nationale et la ville de Bayeux.
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1: La météo avec donc cette perturbation arrivée par l'ouest à la nuit dernière, de la pluie, du vent aussi. Nous sommes ce matin en vigilance jaune pour les orages qui devraient quand même concerner d'abord les régions plus à l'est et plus au sud parce que cette perturbation progresse. Retour d'un ciel de traîne d'ailleurs au-dessus de notre département avec des nuages, des ondées parfois mais aussi quelques éclaircies. Ce ciel de traîne qui restera d'actualité dans l'après-midi. Cette journée de mardi marquée aussi par le retour du vent. Un vent d'ouest avec des rafales jusqu'à 60 km/h ce matin comme cet après-midi. Les températures en baisse forcément avec ce vent. 13 à 15 degrés au réveil. Prévoyez 17 à 19 degrés au meilleur de la journée.
0: Allez, c'est la fin de ce journal. Merci à vous de l'avoir suivi. Je vous souhaite une excellente journée à l'écoute de Radio VFM.
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0: À 8h08, la nouvelle heure déjà du Morning Café sur Radio VFM en ce mardi matin, mardi 2 juin d'ailleurs, aujourd'hui. Excellente matinée à toutes et à tous, bon début de journée. Merci d'être avec nous une nouvelle fois. Merci à l'équipe de la rédaction pour ce journal d'information à retrouver comme tous les autres en podcast sur le www.vfmradio.fr. L'info nationale, ce sera avec Clémence Lobary, ce sera d'ici quelques minutes. Le rendez-vous, alors on sort, on parlera une nouvelle fois de ce concert. Hommage à Daniel Balavoine avec Just Human. Ce sera d'ici quelques minutes.

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1: Toute l'actualité nationale et internationale sur Radio VFM à 8h15 avec vous Clémence Lobary, bonjour.
2: Bonjour, l'enquête se poursuit dans le Gers après la disparition de Liana, 11 ans. L'adolescente n'a plus donné signe de vie depuis vendredi après-midi à Florence. Elle avait été aperçue montant dans la voiture du père d'une amie, un homme de 41 ans, aux déclarations jugées incohérentes et qui a été mis en examen hier pour enlèvement et placé en détention. Déjà l'heure des choix, la phase d'admission principale de Parcoursup ouvre ce mardi. Les futurs étudiants vont pouvoir consulter les réponses à leur vœu et sert leur tout premier choix à partir de ce mardi 19h. Montant record pour la 9e édition du sommet Shoes France à Versailles. Le chef de l'État a annoncé 93 milliards d'euros d'investissements étrangers, la création de plus de 15 000 emplois. Le géant japonais SoftBank va mobiliser 75 milliards d'euros pour des centres de données et Amazon confirme l'ouverture de 3 nouveaux sites logistiques en France. Un tour de vis des politiques migratoires européennes. Les États ont trouvé hier un accord sur des mesures de durcissement de la politique migratoire de l'UE, notamment en facilitant les retours via des plateformes, des hubs. Les députés adoptent à l'unanimité en première lecture la proposition de loi sur les violences à l'école issue de l'affaire Betarame. Le texte prévoit notamment de renforcer le contrôle des intervenants susceptibles d'être au contact des enfants dans les écoles et le milieu périscolaire et une surveillance renforcée des établissements privés. Au Moyen-Orient, les annonces de Donald Trump n'y font rien. Israël et le Hezbollah ont poursuivi leurs affrontements cette nuit. Le président américain affirmait pourtant hier que les deux camps cesseraient les hostilités. Un nouveau cycle de négociations entre Libanais et Israéliens doit se tenir aujourd'hui à Washington. Jamais 203, Thomas Pesquet va repartir dans l'espace en 2027. Il sera accompagné d'Arnaud Prost pour une mission confiée par l'entreprise américaine Vast. Emmanuel Macron est attendu à Clairefontaine aujourd'hui. Le président va saluer et encourager l'équipe de France avant le départ pour la Coupe du Monde aux États-Unis, au Canada et au Mexique, prévu du 11 juin au 19 juillet. Enfin, du côté de Roland-Garros, c'est fini pour la dernière Française en lice, Diane Parime. Elle a été éliminée hier et puis aujourd'hui, place au quart de finale avec notamment le match du grand favori allemand, Alexander Zverev.
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1: Le rendez-vous, alors on sort sur Radio VFM à 8h18. On va une nouvelle fois parler ce matin de Juste Humain, Michel Kahn qui chante à Balavoine, le spectacle en hommage à Daniel Balavoine avec les plus grands titres de l'artiste revisités sur scène pour un moment intense d'émotion et de partage notamment. Juste Humain, c'est un projet musical dédié à l'œuvre intemporelle de Daniel Balavoine, porté avec passion et sincérité par Michel Kahn. Plus qu'un simple concert, c'est le spectacle vibrant qui fait revivre l'intensité, la sensibilité, la force des textes de Balavoine. Notamment, ils seront du côté de la salle de l'Archipel, c'est à Granville. Ce sera d'ailleurs vendredi, ouverture des portes à 20h, avec un concert prévu à 21h. 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Notez bien la date, vendredi, c'est à la salle de l'Archipel. Et c'est

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3: Bonjour, bienvenue, excellent mardi de juin 2026. C'est leur fête aujourd'hui, ne les oubliez pas, les Blondines. Et c'est la journée mondiale pour un tourisme responsable et respectueux. Dans l'éphéméride de cette journée, Dua Lipa sortait son tout premier album, un album éponyme, un 2 juin. C'était en 2017, il y a déjà 9 ans. Et puis dans l'éphéméride également, sortait en salle un Harry Potter en 2 juin 2004, il y a 22 ans. Harry Potter et le prisonnier d'Azkaban, troisième volet de la série. Allez, bon anniversaire à vous les natifs du 2 juin. Vous êtes le même jour que Martin Lamotte, 79 ans pour lui aujourd'hui. Très bon anniversaire également à Bernard Cazeneuve qui fête ses 63 ans. Excellent mardi 2 juin avec nous.
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4: Le rendez-vous, alors on sort avec cet événement qui aura donc lieu vendredi à la salle de l'Archipel. C'est du côté de Granville, juste humain. Michel Katt chante à Balavoine, l'occasion de découvrir ou de redécouvrir et de chanter surtout ces grands tubes intemporels d'un certain Daniel Balavoine. C'est Bernard qui est avec nous ce matin. Bonjour Bernard.
5: Bonjour Quentin.
4: Comment ça va Bernard en ce mardi grisâtre, la fraîcheur qui est revenue?
5: Ouais, puis la pluie ce matin.
4: Oui, bon, cela dit, ça fait toujours un petit peu de bien en ce moment. On va pas se plaindre.
5: Ouais.
4: Honnêtement.
5: Ouais, on va dire ça.
4: Mais faut qu'on soit content de temps en temps. Hein,
5: oui,
4: on peut pas tout le temps.
5: Oui.
4: On peut pas tout le temps être mécontent quand il fait chaud, etc., etc. De temps en temps, faut aussi, voilà, ouais, savoir apprécier.
5: Non, mais après, c'est vrai qu'il en faut un petit peu.
4: Exactement. Faut penser un petit peu au jardin, aux plantes, etc. Et puis même pour tous ceux qui bossent à l'extérieur, hein, avec la météo des dernières semaines, c'était pas forcément le plus simple. Donc bon, on va essayer de voir le verre à moitié plein, Bernard.
5: C'est vrai, c'est très dur.
4: Il y a donc cet événement vendredi du côté de la salle de l'Archipel à Granville avec les plus grands tubes de Daniel Balavoine sur scène. J'imagine que vous connaissez, que vous appréciez Daniel Balavoine.
5: Ouais, c'était un chanteur formidable, en plus normand.
4: Oui. Oui, tout à fait, chanteur engagé, on peut le dire, dans ses textes. Mais voilà, c'était aussi un besoin et puis surtout un bon moyen parfois de faire passer des messages, notamment.
5: Il était formidable d'ailleurs dans son entretien avec l'époque François Mitterrand.
4: La vidéo devenue culte, hein, encore aujourd'hui. Vidéo, vidéo intemporelle, on va dire ça. Est-ce qu'il y a une chanson en particulier qui vous a marqué, vous, Bernard, de Daniel Balavoine?
5: Mon fils, ma bataille.
4: Eh ben oui, grand classique. Mon fils, ma bataille.
5: Il y en a tellement, c'est impressionnant. Il a une voix formidable.
4: Il y en a beaucoup, hein. L'Aziza, mon fils, ma bataille, vous l'avez dit, le chanteur. Quand on arrive en ville, on l'a entendu juste avant, tous les cris, les SOS et bien d'autres.
5: Les SOS,
4: ouais,
5: c'était pareil.
4: Je pourrais passer 10 minutes à citer tous les tubes de Daniel Balavoine, hein, cela dit.
5: Allons-y, on est propres.
4: Vous, non. Mais bon, il y a l'info qui arrive d'ici quelques secondes, donc on va accélérer un petit peu pour le journaliste qui attend. Bernard, les deux places, c'est pour voir, tirer à la radio. Et comme je le dis à chaque fois, n'hésitez pas à nous dire ce que vous en avez pensé. Et puis même à nous envoyer quelques photos via la page Facebook de la radio. D'accord, Bernard?
5: Je vais envoyer quelques photos.
4: Eh bien, avec grand plaisir. Bon concert, Bernard.
5: Merci à toute l'équipe de VFM et bonne journée à vous tous.
4: Avec plaisir, merci Bernard, belle journée et à bientôt, au revoir.
5: Merci, au revoir.
4: Le rendez-vous, alors on sort, il y en aura d'autres, hein, d'ailleurs des places à gagner.

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1: 8h31 minutes sur Radio VFM. En ce mardi matin, c'est l'heure de retrouver une nouvelle fois l'Info-Région. Et c'est avec vous, Julien Caillard. Bonjour.
2: Bonjour, Quentin. Bonjour à toutes et à tous. Soyez les bienvenus dans cette édition régionale. Et à la une, à un petit peu plus de 4 semaines du coup d'envoi des vacances d'été, la réouverture à Bayeux cette semaine de l'aire trébucien. Cette aire dédiée au camping-car. Elle vient d'être totalement réaménagée. Elle dispose désormais de davantage de services, vidange des eaux grises et des eaux noires, distribution d'eau ou encore branchement électrique. Le site est passé de 28 à 25 emplacements, dont un PMR pour offrir davantage d'espace. Autre nouveauté importante, cette entrée contrôlée 24 heures sur 24 et 7 jours sur 7, elle est équipée d'une barrière automatique et d'un lecteur de plaques. Une montée en gamme nécessaire pour Axel Morino, l'adjointe au maire de Bayeux en charge des travaux.
3: C'est bien évidemment pouvoir accueillir les usagers dans des meilleures conditions, hein, avec des infrastructures adaptées, pouvoir leur donner un accès libre à cet espace, pouvoir y rester ou être de passage comme ils le souhaitent. Et pour une commune comme Bayeux, avec une saisonnalité forte, avec du tourisme, c'est pouvoir les accueillir dans les meilleures conditions. Tous les publics sont importants. Il était important qu'on puisse aussi apporter ce type de service aux usagers des camping-cars.
4: En leur apportant notamment de la sécurité.
3: Il y aura effectivement de la sécurité par cet accès via une barrière automatique et lecture de plaques d'immatriculation. Donc c'est important, ça permet un accès en toute sécurité, en toute liberté aussi, puisque après ils peuvent rentrer et venir comme il leur semble. Et c'était important qu'on puisse répondre à leurs demandes.
2: Et notez que cette entrée sécurisée a été déplacée rue de Verdun. Notez aussi la fermeture du second parking réservé au camping-car dans la capitale du Bessin. Il était situé à proximité du musée mémorial de la bataille de Normandie. Fermeture également de l'aire de service du pont Trubert. Pete Hegseth, le secrétaire à la défense des États-Unis en Normandie, en fin de semaine à l'occasion du 82e anniversaire du débarquement. Le chef du Pentagone prendra notamment part samedi à la cérémonie internationale aux côtés du Premier ministre Sébastien Lecornu et des représentants de 9 autres nations. La cérémonie aura lieu dans l'après-midi à Langrune-sur-Mer. Pete Hegseth qui fêtera samedi son 46e anniversaire. Notez par ailleurs qu'une trentaine de vétérans arriveront dès demain en Normandie pour célébrer ce 82e anniversaire du D-Day. L'avion affrété par Delta Airlines est attendu à l'aéroport de Deauville demain midi. Les vétérans seront accueillis notamment par Brigitte Macron. Dans le bocage, cette nouvelle opération menée conjointement par France Travail et l'association du football virois. Elle vise à favoriser le retour à l'emploi via le sport. Une semaine de stage au menu. Elle a débuté dès hier pour une vingtaine de demandeurs d'emploi. Le projet conduit pour la deuxième fois en l'espace de 4 mois. Il s'appelle En forme pour l'emploi, booste ton avenir. Il mêle sport, atelier d'écriture et rencontres d'employeurs. Le sport qui a toute sa place dans la quête d'un emploi. Écoutez, Noah Renouf, le coordinateur de cette opération au sein de la Virois.
5: Alors on n'est pas du tout dans la performance, on est juste dans le bouger plus, ça va vous apporter. Le sport, c'est la santé, l'activité physique aussi, et ça va permettre d'être beaucoup plus épanoui dans le monde professionnel.
6: Quels sont les temps forts d'une semaine comme celle-ci ?
5: Donc au niveau des temps forts, ça va être tout ce qui est activité physique, mais aussi le contact avec les chefs d'entreprise, le développement de compétences, de connaissances, ainsi que notamment les documents tels que les CV, avec aussi l'intervention de l'armée, des pompiers, et à la fin, c'est le plus gros temps fort de la semaine, notamment sur le job dating.
6: En fin de semaine, les participants sont prêts justement à se présenter, à se valoriser.
5: C'est ça, l'idée c'est qu'on les prépare sur tout le début de semaine à gérer le stress devant chef d'entreprise, mais aussi à avoir des documents fiables, lisibles et bien visuels pour le chef d'entreprise, permettant de se mettre en avant.
2: Des propos recueillis par Christophe Lécuyer. En forme pour l'emploi, booste ton avenir. Une semaine de stage jusqu'à vendredi donc pour une vingtaine de demandeurs d'emploi. L'opération conduite par France Travail et l'association du football virois, la F Virois justement, qui tient sa première recrue du mercato estival. Le club de la capitale du Bocage a enrôlé Simon Delaunay, l'attaquant de 24 ans, notamment passé par le Stade Malherbe et le Stade Rennais. Il a terminé cette saison meilleur buteur de Régional 1. Il évoluait en Bretagne, à Vignoc. Et puis, 1350 enfants des 13 écoles publiques du territoire de Bayeux Intercom réunis dans la capitale du Bessin au stade Henri-Jeanne depuis hier et jusqu'à ce soir. À l'occasion du traditionnel enduro scolaire, les enfants qui courent cette année au profit de l'association Cadet Roussel. Elle vient en aide aux enfants atteints de leucémie et de tumeurs cancéreuses. Toutes les distances parcourues seront additionnées pour être converties en euros. Une opération menée par Bayeux Intercom en partenariat avec l'Éducation nationale et la ville de Bayeux.
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2: La météo avec donc cette perturbation arrivée par l'ouest à la nuit dernière, de la pluie, du vent aussi. Nous sommes ce matin en vigilance jaune pour les orages qui devraient quand même concerner d'abord les régions plus à l'est et plus au sud parce que cette perturbation progresse. Retour d'un ciel de traîne d'ailleurs au-dessus de notre département avec des nuages, des ondées parfois mais aussi quelques éclaircies. Ce ciel de traîne qui restera d'actualité dans l'après-midi. Cette journée de mardi marquée aussi par le retour du vent. Un vent d'ouest avec des rafales jusqu'à 60 km/h ce matin comme cet après-midi. Les températures en baisse forcément avec ce vent. 13 à 15 degrés au réveil. Prévoyait 17 à 19 degrés au meilleur de la journée. Allez, c'est la fin de ce journal. Merci à vous de l'avoir suivi. Je vous souhaite une excellente journée à l'écoute de Radio VFM.

0: John Bon Jovi 1986 sur Radio VFM à 8h41 en ce mardi matin. C'est l'heure des infos insolites.
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4: Bonjour, bienvenue dans les actus improbables de cette semaine. On commence avec près de Lyon. Pourquoi une passagère d'un train Ouigo a-t-elle reçu une amende de 200 euros pour avoir ouvert une issue de secours du train qui était immobilisé et sans climatisation? Cette voyageuse a vu des personnes âgées faire des malaises et a pris l'initiative d'ouvrir une porte pour faire entrer de l'air. Initiation et SNCF ne sont pas des mots qui vont ensemble. Apparemment, les agents de bord l'ont sanctionnée pour ce geste interdit par le règlement et elle a reçu une amende de 200 euros. On poursuit avec Roland Garros. Qu'est-il arrivé au joueur Alejandro Davidovich Fokina? Eh bien, son entraîneur l'a abandonné d'un coup. L'Espagnol venait de remporter son premier match du premier tour. Son coach lui a envoyé un texto pour annoncer son départ définitif et a pris un vol pour Miami. Il n'a pas informé le reste de l'équipe et a même bloqué son joueur sur les réseaux sociaux. Le sportif ne comprend pas cette fuite qui a dû le perturber puisqu'il a perdu sa rencontre au deuxième tour. Enfin, on termine avec Akassi. Que s'est-il passé dans un bureau de tabac à quelques jours d'intervalle? Eh bien, deux clients ont gagné à l'euro million. Le 21 avril dernier, un couple remportait 48 millions d'euros. Il s'agit du troisième plus gros gain de l'histoire du département. Sept jours plus tard, un autre duo a empoché 1 million d'euros. Des joueurs qui ont décroché cette somme au tirage Mamillion. La probabilité de gagner le gros lot est de 1 chance sur 139 millions. Voire 2 tickets gagnants dans la même boutique est donc un miracle. Voilà pour les infos improbables et insolites de cette semaine. À très vite.
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2: À 8h50, l'horoscope de ce mardi 2 juin sur Radio VFM, le dernier horoscope d'ailleurs de cette matinée. C'est avec vous Camille, bonjour.
3: Votre horoscope de ce mardi 2 juin, Bélier, vous aurez du mal à vous mettre en route et à passer la seconde. Taureau, voici le retour au calme après quelques jours de tempête au sein de votre foyer. Gémeaux, les célibataires pourront abuser de leur charme pour trouver l'âme sœur. Cancer, c'est votre jour de chance et vous n'hésiterez pas à en user. Lion, vous devrez faire preuve de patience si vous ne voulez pas qu'un orage éclate pour rien à la maison. Vierge, les choses vont enfin bouger en votre faveur du côté professionnel. Balance, vous aurez envie de tout donner pour terminer l'année en beauté. Scorpion, vous êtes surmené. Il est important que vous preniez le temps de vivre et de ne pas vous oublier. Sagittaire, vous ne vous laisserez pas faire face à une personne qui cherche à vous mettre des bâtons dans les roues. Vous êtes tenace. Capricorne, c'est grâce à votre bon sens de la camaraderie que l'ambiance au bureau sera détendue. Verseau, vous avez une sensation de liberté totale et cela vous rend plus accessible. Et Poisson, vous avez l'impression de ne pas avoir eu le temps de vous occuper de vous. Il n'est pas trop tard pour y penser.
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0: Place à présent à l'actualité locale et régionale sur Radio VFM, présentée ce matin par Julien Caillard. Bonjour Julien.
1: Bonjour Quentin, bonjour à toutes et à tous. Soyez les bienvenus dans cette édition régionale. Et à la une, cette nouvelle opération menée conjointement par France Travail et l'association du football virois. Elle vise à favoriser le retour à l'emploi via le sport, une semaine de stage au menu. Elle a débuté dès hier pour une vingtaine de demandeurs d'emploi. Le projet conduit pour la deuxième fois en l'espace de 4 mois s'appelle En forme pour l'emploi, booste ton avenir. Il mêle sport, atelier d'écriture et rencontre d'employeurs. Les précisions de Noah Renouf, le coordinateur de cette opération au sein de la Virois.
2: C'est un projet qui a commencé en 2025. La première édition a été faite en février 2026. Et l'idée, c'est d'apporter un plus aux personnes en recherche d'emploi et motivées en recherche d'emploi, notamment sur le contact avec des chefs d'entreprise, des personnes qui sont capables de les recruter, en y associant l'activité physique, qui est un bien et quelque chose de bénéfique pour ces personnes. Sur la première édition, il y avait 16 personnes présentes et on remarque au vu des sondages post-événement que l'activité physique leur permet de gagner en confiance, de gérer le stress, de savoir s'exprimer en situation de stress et donc ça leur apporte des compétences et des connaissances qui sont non négligeables.
1: En forme pour l'emploi, booste ton avenir, une semaine de stage pour une vingtaine de demandeurs d'emploi. L'opération conduite par France Travail et l'association du football virois, la Virois qui tient sa première recrue du mercato estival. Le club de la capitale du Bocage a enrôlé Simon Delaunay, l'attaquant de 24 ans, notamment passé par le Stade Malherbe et le Stade Rennais. Il a terminé cette saison meilleur buteur de Régional 1. Il évoluait en Bretagne, à Vignoc. Dans le Bessin, la prise de fonction du nouveau sous-préfet de Bayeux, Hervé Douté, 55 ans, a officiellement succédé hier à Adrien Allard. Cérémonie organisée au Monument aux Morts de la Vallée des Prés, dans la capitale du Bessin. Hervé Douté était depuis septembre 2020 le directeur général des services de la communauté d'agglomération Mont-Saint-Michel-Normandie. À Bayeux, la réouverture en ce début de semaine de l'aire trébucien, cette aire dédiée au camping-car qui vient d'être totalement réaménagée pour offrir des conditions d'accueil optimales. Elle dispose désormais de davantage de services, vidange des eaux grises et des eaux noires, distribution d'eau ou encore branchement électrique. Le site est passé de 28 à 25 emplacements, dont un PMR pour offrir davantage d'espace. Autre nouveauté importante, cette entrée contrôlée 24 heures sur 24 et 7 jours sur 7. Elle est équipée d'une barrière automatique et d'un lecteur de plaques. Les précisions de Nicolas Rouxel, le directeur général des services techniques de Bayeux.
3: Modernisation importante sur les 25 places créées, donc avec des enrobés tout neufs sur l'air, des bornes de recharge électrique pour les camping-cars, des bornes de vidange pour les camping-cars avec un carport pour être à l'abri des intempéries, des bornes aussi pour se recharger en eau, puis enfin des barrières de sécurité avec lecteur de plaques pour l'entrée-sortie de chaque camping-car sur l'ensemble de l'aire, avec de la vidéoprotection aussi pour sécuriser l'ensemble. On avait quelques petites remarques sur les réseaux sociaux de vétusté un peu des aires, de manque de service. On avait par exemple une aire de vidange qui n'était pas au même endroit que les aires camping-car, donc une sorte de cohérence globale de service complètement demandé par les touristes pour une ville comme Bayeux.
1: Nicolas Rouxel, le directeur général des services techniques de Bayeux, notait que cette entrée sécurisée a été déplacée rue de Verdun. Sachez aussi que les tarifs de cette aire trébucien ont évolué. Les 10 premières minutes sont gratuites. Le quart d'heure coûte ensuite 1 euro la première heure, puis 20 centimes les 11 heures suivantes. Au-delà de 12 heures, le tarif passe à 14,40 euros par jour. Notez enfin, pour être complet, la fermeture du second parking réservé au camping-car dans la capitale du Bessin. Il était situé à proximité du musée mémorial de la bataille de Normandie. Fermeture également de l'aire de service du pont Trubert. Le 82e anniversaire du débarquement, la cérémonie internationale aura lieu samedi prochain à Langrune-sur-Mer. Elle sera marquée par la présence de Pete Hegseth, le secrétaire à la défense des États-Unis. Il sera aux côtés notamment du Premier ministre Sébastien Lecornu. Ce 82e anniversaire du D-Day marqué ce mardi dans le Bessin par une bourse militaria du côté de Colville-sur-Mer. L'événement organisé au Big Red One Museum jusqu'à 18h. Et puis 1350 enfants des 13 écoles publiques du territoire de Bayeux Intercom réunis dans la capitale du Bessin au stade Henri Jeanne depuis hier et jusqu'à ce soir. À l'occasion du traditionnel enduro scolaire, les enfants qui courent cette année au profit de l'association Cadet Roussel. Elle vient en aide aux enfants atteints de leucémie et de tumeurs cancéreuses. Toutes les distances parcourues seront additionnées pour être converties en euros. Une opération menée par Bayeux Intercom en partenariat avec l'Éducation nationale et la ville de Bayeux.
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1: La météo avec donc cette perturbation arrivée par l'ouest à la nuit dernière, de la pluie, du vent aussi. Nous sommes ce matin en vigilance jaune pour les orages qui devraient quand même concerner d'abord les régions plus à l'est et plus au sud parce que cette perturbation progresse. Retour d'un ciel de traîne d'ailleurs au-dessus de notre département avec des nuages, des ondées parfois mais aussi quelques éclaircies. Ce ciel de traîne qui restera d'actualité dans l'après-midi. Cette journée de mardi marquée aussi par le retour du vent. Un vent d'ouest avec des rafales jusqu'à 60 km/h ce matin comme cet après-midi. Les températures en baisse forcément avec ce vent. 13 à 15 degrés au réveil. Prévoyez 17 à 19 degrés au meilleur de la journée.
0: Allez, c'est la fin de ce journal. Merci à vous de l'avoir suivi. Je vous souhaite une excellente journée à l'écoute de Radio VFM.
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0: À 9h08, la nouvelle et dernière heure du Morning Café sur Radio VFM en ce mardi matin, mardi 2 juin d'ailleurs. Aujourd'hui, excellente matinée à toutes et à tous. Merci d'être avec nous. L'info nationale avec Clémence Lobary qui sera de retour d'ici quelques minutes, tout comme l'éphéméride de ce 2 juin. Ou même encore Tom Kazak et ses pronostics épiques du jour qui arriveront tout à l'heure aux alentours de 9h30. 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
1: Bonjour, l'enquête se poursuit dans le Gers après la disparition de Liana, 11 ans. L'adolescente n'a plus donné signe de vie depuis vendredi après-midi à Florence. Elle avait été aperçue montant dans la voiture du père d'une amie, un homme de 41 ans, aux déclarations jugées incohérentes et qui a été mis en examen hier pour enlèvement et placé en détention. Déjà l'heure des choix, la phase d'admission principale de Parcoursup ouvre ce mardi. Les futurs étudiants vont pouvoir consulter les réponses à leur vœu et faire leur tout premier choix à partir de ce mardi 19h. Montant record pour la 9e édition du sommet Choose France à Versailles. Le chef de l'État a annoncé 93 milliards d'euros d'investissements étrangers, la création de plus de 15 000 emplois. Le géant japonais SoftBank va mobiliser 75 milliards d'euros pour des centres de données. Et Amazon confirme l'ouverture de 3 nouveaux sites logistiques en France. Un tour de vis des politiques migratoires européennes. Les États ont trouvé hier un accord sur des mesures de durcissement de la politique migratoire de l'UE, notamment en facilitant les retours via des plateformes, des hubs. Les députés adoptent à l'unanimité en première lecture la proposition de loi sur les violences à l'école issue de l'affaire Betaram. Le texte prévoit notamment de renforcer le contrôle des intervenants susceptibles d'être au contact des enfants dans les écoles et le milieu périscolaire et une surveillance renforcée des établissements privés. Au Moyen-Orient, les annonces de Donald Trump n'y font rien. Israël et le Hezbollah ont poursuivi leurs affrontements cette nuit. Le président américain affirmait pourtant hier que les deux camps cesseraient les hostilités. Un nouveau cycle de négociations entre Libanais et Israéliens doit se tenir aujourd'hui à Washington. Jamais 203, Thomas Pesquet va repartir dans l'espace en 2027. Il sera accompagné d'Arnaud Prost pour une mission confiée par l'entreprise américaine Vast. Emmanuel Macron est attendu à Clairefontaine aujourd'hui. Le président va saluer et encourager l'équipe de France avant le départ pour la Coupe du Monde aux États-Unis, au Canada et au Mexique, prévu du 11 juin au 19 juillet. Enfin, du côté de Roland-Garros, c'est fini pour la dernière Française en lice, Diane Parim. Elle a été éliminée hier et puis aujourd'hui, place au quart de finale avec notamment le match du grand favori allemand, Alexander Zverev.

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3: Bonjour, bienvenue, excellent mardi de juin 2026. C'est leur fête aujourd'hui, ne les oubliez pas, les Blondines. Et c'est la journée mondiale pour un tourisme responsable et respectueux. Dans l'éphéméride de cette journée, Dua Lipa sortait son tout premier album, un album éponyme, un 2 juin. C'était en 2017, il y a déjà 9 ans. Et puis dans l'éphéméride, également sortait en salle un Harry Potter, un 2 juin 2004, il y a 22 ans. Harry Potter et le prisonnier d'Azkaban, troisième volet de la série. Allez, bon anniversaire à vous les natifs du 2 juin. Vous êtes le même jour que Martin Lamotte, 79 ans pour lui aujourd'hui. Très bon anniversaire également à Bernard Cazeneuve qui fête ses 63 ans. Excellent mardi 2 juin avec nous.
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4: Bonjour, bonjour à tous. C'est le prix du château de Saint-Cloud à l'hippodrome du même nom qui sera le théâtre du Quintet Plus de ce mardi 2 juin 2026. Disputé dans la discipline du galop, il réunira 16 compétiteurs bien connus des parieurs. La distance à parcourir sera de 2000 mètres et le départ prévu vers 13h55. En tête de notre sélection, le 6, Rocky Run, en forme sur une distance à son entière convenance, il visera la victoire. Suivi du 8, Aviasor, incontournable en 34,5 de valeur. En pareille société, le 2 Dorian sur la montante actuellement, le 3 Another Light confié à Stéphane Pasquier pour ses premiers pas à main gauche, et enfin le 9 Tamise devrait afficher des progrès sur sa dernière prestation. Il complétera notre sélection. Une sélection que vous pouvez retrouver sur ma chaîne YouTube Tom Kazak, les pronostics hippiques avec mes dernières minutes. Donc notre choix aujourd'hui, premier le 6 Rocky Run, second le 8 Aviasor, troisième le 2 Dorian, quatrième le 3 Another Light, cinquième le 9 Tamise, le second choix le 8, le 4 et le 10.
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1: Absolument. La boîte à cadeaux sur Radio BFM à 9h40. Joachim est avec nous ce matin pour jouer à la boîte à cadeaux. Bonjour Joachim.
2: Bonjour Quentin.
1: Et bienvenue sur Radio BFM. Joachim, si mes infos sont bonnes, vous habitez du côté de Condé-sur-Noireau, c'est bien ça?
2: C'est cela.
1: Bon, mes infos sont bonnes. Qu'est-ce que vous faites de bon ce mardi matin?
2: Eh ben, je viens d'emmener mon deuxième fils à l'école. Je suis rentré à la maison. J'ai deux, trois trucs à faire à la maison. Et puis, je prends le boulot à mes gamins.
1: Ah oui, bon, effectivement, ça vous laisse un petit peu de temps pour vous préparer avant d'aller bosser cet après-midi. Vous faites quoi dans la vie? C'est pas indiscret?
2: Magasinier cariste.
1: D'accord, très bien. Bon, eh ben, écoutez, avant d'aller. Alors, cela dit, avec les températures aujourd'hui, ça devrait aller mieux que les semaines précédentes. Hein, j'imagine que ça a dû. C'était pas forcément, forcément simple. Tout ce qui était, bah, j'imagine pour vous, pour tout ce qui est métier en extérieur aussi, etc. Bon, c'est pas forcément les métiers les plus simples. Dans ces cas-là, on va profiter un petit peu de la fraîcheur qui est de retour. Et puis Joachim, il y a un super tirage, un nouveau super tirage qui nous attend le 26 juin prochain. On vous fait gagner un téléviseur QLED à Samsung 4K d'ailleurs à l'occasion de la Coupe du Monde de football qui arrive. Alors je sais pas si vous allez la regarder ou pas spécialement.
2: Bien sûr, ouais. Je suis un fan de football.
1: Bah oui, donc vous allez supporter l'équipe de France, bien évidemment, au travers de cette nouvelle Coupe du Monde. Il y aura un match jeudi, hein, d'ailleurs, match de préparation pour l'équipe de France. Mais bon, revenons-en à notre boîte à cadeaux. 1, 2, 3, 4, 5, 6. Quelle boîte souhaitez-vous, Joachim?
2: La 3.
1: Boîte numéro 3 en plein milieu, on y va.
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1: Bon. Le choix entre deux cadeaux, vous choisissez celui que vous voulez et puis on participera au jeu bonus juste après pour valider la participation au tirage au sort du 26 juin prochain. Soit on vous propose de repartir avec l'andouille de vire de notre partenaire Gilles Aslou, la véritable andouille de vire, ou bien vous choisissez de repartir avec les deux entrées pour le zoo de Jurques comprenant une entrée adulte et une entrée enfant. Vous choisissez quoi, Joachim ?
2: L'andouille de vire.
1: Allons-y, c'est pour vous, l'andouille de vire, le bon à retirer au studio de la radio. Quand vous le souhaitez, on va tourner la roue, c'est elle qui va décider à quel jeu nous allons jouer ensemble ce matin. On tourne la roue, c'est parti.
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1: Ah. Génération télé, Joachim, on va entendre un générique télé dont il va falloir retrouver le nom, en l'occurrence d'un dessin animé. Ok, dessin animé culte dont il va falloir retrouver le nom grâce au générique que je vais vous passer. On y va, Joachim. On écoute l'extrait. Vous êtes toujours là, Joachim?
2: Oui, je vous écoute.
1: Je vous entendais plus, c'est pour ça que j'ai eu un micro.
2: Ah non, je suis présent.
1: Allez, on écoute, c'est parti. On cherche un dessin animé.

0: quelques indices d'ailleurs dans les paroles de ce générique. Est-ce qu'on a un début de piste, Joachim?
1: Alors là, j'ai aucune idée.
0: Dessin animé culte diffusé en France d'abord en 1982, d'ailleurs.
1: J'étais même pas né en plus.
0: Alors moi non plus, cela dit, mais je connais quand même. J'en ai vu quelques-uns. Hein, je suis pas un fan non plus expert du dessin animé, mais bon. Et le générique aussi. Bon, quand je vais vous dire le titre, vous allez me dire.
1: Oui, c'est la génération Dorothée, moi, mais.
0: Bon, il y a quelques indices, hein, je vous l'ai dit, dans les paroles. Est-ce que vous voulez tenter quelque chose quand même? Est-ce que vous voulez réécouter? Dites-moi tout.
1: Eh ben, on va réécouter et puis je vais être un peu plus attentif.
0: Allez, c'est pas... écoutez bien. Il y a un indice surtout. Bon, bref, je vous en dis pas plus. On écoute, c'est reparti.

0: diffusée, je vous le disais, en France en 1982 pour la première fois. C'était dans l'émission Mercredi Moi Tout sur TF1, très exactement.
1: Et c'est un dessin animé, hein, mais
0: exactement,
1: d'accord.
0: Tout à fait. Alors, ce n'est pas un dessin animé français, je précise aussi, si vous voulez, si je peux vous aider un peu plus.
1: 2 ans de vacances.
0: On peut tenter. Vous voulez tenter ça, Joachim?
1: Oui, on va tenter ça après.
0: Sans grande conviction.
1: Sans grande conviction.
0: Bon. Eh bien, écoutez, on vérifie tout ça, c'est parti.
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0: Aïe. C'est perdu. Ma famille à moi, c'est celle que j'ai choisie. Pourquoi il dit ça? Puisque le titre, c'est Rémi sans famille. C'est pour ça qu'il vous dit ça. Je m'appelle Rémi et je suis sans famille. Bon, j'ai essayé de vous aider du mieux que j'ai pu, mais malheureusement, ça ne va pas.
1: Merci, Quentin.
0: Bon, d'ici le 26 juin, vous aurez l'occasion de revenir jouer pour valider tout ça. D'accord, Joachim?
1: Pas de problème, merci beaucoup.
0: Bah, avec plaisir, je vous souhaite une belle journée. Bon courage pour cet après-midi.
1: Ouais, merci, belle journée à vous.
0: Merci également, au revoir. La boîte à cadeaux sur Radio VFM tout au long de cette matinée. 02 31 66 27 20 ou vfmradio.fr.

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1: Votre magazine Sport Chrono sur Radio VFM avec François Germain. Bonjour.
2: Bonjour à toutes et à tous. On débute avec du tennis et il n'y a plus de Françaises ni de Français. Roland-Garros gagne Paris. S'est incliné en huitième de finale face à la Polonaise Szwalińska en 2-7. En huitième de finale hier à Roland-Garros. La Française était la dernière chance tricolore, porte d'Auteuil. Notez également la victoire de la numéro 1 mondiale Aryna Sabalenka face à Naomi Osaka en deux manches. 7-5-6-3 pour se hisser en quart de finale. Chez les hommes, Félix Auger-Aliassime, sixième mondial, a battu le Chilien Alejandro Tabilo et se qualifie pour son premier quart à deux finales à Roland-Garros. Et notez également cette amende de 65 000 euros dont a écopé Daniel Valero. Le joueur paraguayen a été reconnu coupable de propos sexistes à l'encontre de l'arbitre Rana Carvalho lors de son match face à Moïse Kwame samedi après-midi. Il avait notamment déclaré sur le court « Ce genre de match doit être arbitré par un homme, c'est très difficile pour une femme », fin de citation. L'amende devrait représenter la moitié de son prize money s'il devait s'arrêter au prochain tour. Et ce mardi, le numéro 2 mondial Alexander Zverev sera sur le court pour affronter le surprenant espagnol de 19 ans, Rafael Jodar. Elina Svitolina sera opposée à Marta Kostiuk, tombeuse de Louise Boisson la semaine dernière. Jakub Mencik affrontera Joao Fonseca qui a éliminé Novak Djokovic. En football, le premier entraînement de préparation à la Coupe du Monde a eu lieu à Clairefontaine hier pour l'équipe de France de football. 20 joueurs participaient à l'entraînement. Ce mardi, les joueurs du PSG sélectionnés arriveront au centre d'entraînement des Bleus. Autre finaliste de la Ligue des Champions, William Saliba est touché au dos. Son cas sera examiné de près pour savoir s'il s'envolera ou non pour les États-Unis. Et puis en basket, Monaco a remporté le match 1 des demi-finales de Betclic Elite hier soir. Succès 103-88 face à Nanterre. Le match 2, ce sera mercredi à 20h, toujours en principauté. Et puis en NBA, le premier match de la finale entre les Spurs de San Antonio et les New York Knicks aura lieu dans la nuit de mercredi à jeudi à 2h30 du matin, heure française. Les deux premières rencontres ont lieu au Texas. Très belle journée de sport.
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2: Votre soirée télé pour ce mardi 2 juin, c'est parti avec Koh-Lanta, les reliques du destin, ce soir sur TF1. Laissez-vous guider sur France 2, magazine présenté par Stéphane Bern sur le thème dans le Paris des années folles. C'est totalement inédit. Sur France 5, Mbappé, la diplomatie du ballon rond, documentaire réalisé par Jean-Philippe Leclerc. Appel à témoins enfin sur M6, à partir de 21h10, le magazine d'enquête signé Julien Courbet. Bonne soirée télé, excellent mardi 2 juin.
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1: Et le Morning Café sur Radio VFM, c'est déjà terminé pour aujourd'hui. D'ici quelques minutes, vous retrouverez de nouveau l'info région avec Julien Caillard. Et juste après, eh bien, j'aurai le plaisir de vous retrouver au travers de la grande famille jusqu'à midi avec toujours notre grand jeu de la boîte à cadeaux 02 31 66 27 20 pour venir jouer avec nous ou vfmradio.fr dans la partie jeu concours. Je vous souhaite eh bien une belle matinée sur Radio VFM. Merci d'être avec nous en ce mardi 2 juin.
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1: Bonjour Quentin, bonjour à toutes et à tous. Soyez les bienvenus dans cette édition régionale. Et à la une, un petit peu plus de 4 semaines du coup d'envoi des vacances d'été. La réouverture à Bayeux cette semaine de l'aire trébucien, cette aire dédiée au camping-car. Elle vient d'être totalement réaménagée. Elle dispose désormais de davantage de services, vidange des eaux grises et des eaux noires, distribution d'eau ou encore branchement électrique. Le site est passé de 28 à 25 emplacements, dont un PMR pour offrir davantage d'espace. Autre nouveauté importante, cette entrée contrôlée 24 heures sur 24 et 7 jours sur 7, elle est équipée d'une barrière automatique et d'un lecteur de plaques. Une montée en gamme nécessaire pour Axel Morino, l'adjointe au maire de Bayeux en charge des travaux.
2: C'est bien évidemment pouvoir accueillir les usagers dans des meilleures conditions, hein, avec des infrastructures adaptées, pouvoir leur donner un accès libre à cet espace, pouvoir y rester ou être de passage comme ils le souhaitent. Et pour une commune comme Bayeux, avec une saisonnalité forte, avec du tourisme, c'est pouvoir les accueillir dans les meilleures conditions. Tous les publics sont importants. Il était important qu'on puisse aussi apporter ce type de service aux usagers des camping-cars.
1: En leur apportant notamment de la sécurité.
2: Il y aura effectivement de la sécurité par cet accès via une barrière automatique et lecture de plaques d'immatriculation. Donc c'est important, ça permet un accès en toute sécurité, en toute liberté aussi, puisque après ils peuvent rentrer et venir comme il leur semble. Et c'était important qu'on puisse répondre à leurs demandes.
1: Et notez que cette entrée sécurisée a été déplacée rue de Verdun. Notez aussi la fermeture du second parking réservé au camping-car dans la capitale du Bessin. Il était situé à proximité du musée mémorial de la bataille de Normandie. Fermeture également de l'aire de service du pont Trubert. Pete Hegseth, le secrétaire à la défense des États-Unis en Normandie, en fin de semaine à l'occasion du 82e anniversaire du débarquement. Le chef du Pentagone prendra notamment part samedi à la cérémonie internationale aux côtés du Premier ministre Sébastien Lecornu et des représentants de 9 autres nations. La cérémonie aura lieu dans l'après-midi à Langrune-sur-Mer. Pete Hegseth qui fêtera samedi son 46e anniversaire. Notez par ailleurs qu'une trentaine de vétérans arriveront dès demain en Normandie pour célébrer ce 82e anniversaire du D-Day. L'avion affrété par Delta Airlines est attendu à l'aéroport de Deauville demain midi. Les vétérans sont accueillis notamment par Brigitte Macron. Dans le bocage, cette nouvelle opération menée conjointement par France Travail et l'association du football virois. Elle vise à favoriser le retour à l'emploi via le sport. Une semaine de stage au menu. Elle a débuté dès hier pour une vingtaine de demandeurs d'emploi. Le projet conduit pour la deuxième fois en l'espace de 4 mois. Il s'appelle En forme pour l'emploi, booste ton avenir. Il mêle sport, atelier d'écriture et rencontres d'employeurs. Le sport qui a toute sa place dans la quête d'un emploi. Écoutez, Noah Renouf, le coordinateur de cette opération au sein de la Virois.
3: Alors on n'est pas du tout dans la performance, on est juste dans le bouger plus, ça va vous apporter. Le sport, c'est la santé, l'activité physique aussi, et ça va permettre d'être beaucoup plus épanoui dans le monde professionnel.
4: Quels sont les temps forts d'une semaine comme celle-ci ?
3: Donc au niveau des temps forts, ça va être tout ce qui est activité physique, mais aussi le contact avec les chefs d'entreprise, le développement de compétences, de connaissances, ainsi que notamment les documents tels que les CV, avec aussi l'intervention de l'armée, des pompiers, et à la fin, c'est le plus gros temps fort de la semaine, notamment sur le job dating.
4: En fin de semaine, les participants sont prêts justement à se présenter, à se valoriser.
3: C'est ça, l'idée c'est qu'on les prépare sur tout le début de semaine à gérer le stress devant un chef d'entreprise, mais aussi à avoir des documents fiables, lisibles et bien visuels pour le chef d'entreprise, permettant de se mettre en avant.
1: Des propos recueillis par Christophe Lécuyer. En forme pour l'emploi, booste ton avenir. Une semaine de stage jusqu'à vendredi donc pour une vingtaine de demandeurs d'emploi. L'opération conduite par France Travail et l'association du football virois, la F-Virois justement, qui tient sa première recrue du mercato estival. Le club de la capitale du Bocage a enrôlé Simon Delaunay, l'attaquant de 24 ans, notamment passé par le Stade Malherbe et le Stade Rennais. Il a terminé cette saison meilleur buteur de Régional 1. Il évoluait en Bretagne, à Vignoc. Et puis 1350 enfants des 13 écoles publiques du territoire de Bayeux Intercom réunis dans la capitale du Bessin au stade Henri Jeanne depuis hier et jusqu'à ce soir. À l'occasion du traditionnel enduro scolaire, les enfants qui courent cette année au profit de l'association Cadet Roussel. Elle vient en aide aux enfants atteints de leucémie et de tumeurs cancéreuses. Toutes les distances parcourues seront additionnées pour être converties en euros. Une opération menée par Bayeux Intercom en partenariat avec l'éducation nationale et la ville de Bayeux. Bayeux.
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8: Ah, 10h07, la grande famille sur Radio VFM en ce mardi 2 juin, effectivement, jusqu'à midi. Quentin avec vous pour vous accompagner avec tous nos chroniqueurs. Clémence Lobary, l'info nationale et internationale, ce sera d'ici quelques minutes. L'ami Tom Kazak et ses pronostics épiques du jour. On reviendra également sur l'intégralité des audiences télé d'hier. On va s'intéresser notamment à la série de TF1, l'été 36, qui avait connu la semaine dernière des audiences un peu compliquées. A-t-elle réussi à remonter la pente? Eh bien, c'est ce qu'on découvrira tout à l'heure. 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D'ailleurs, avec l'arrivée de cette Coupe du Monde, c'est toujours sympa, mine de rien.

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1: Bonjour, l'enquête se poursuit dans le Gers après la disparition de Liana, 11 ans. L'adolescente n'a plus donné signe de vie depuis vendredi après-midi à Florence. Elle avait été aperçue montant dans la voiture du père d'une amie, un homme de 41 ans, aux déclarations jugées incohérentes et qui a été mis en examen hier pour enlèvement et placé en détention. Déjà l'heure des choix, la phase d'admission principale de Parcoursup ouvre ce mardi. Les futurs étudiants vont pouvoir consulter les réponses à leur vœu et faire leur tout premier choix à partir de ce mardi 19h. Montant record pour la 9e édition du sommet Choose France à Versailles. Le chef de l'État a annoncé 93 milliards d'euros d'investissements étrangers et la création de plus de 15 000 emplois. Le géant japonais SoftBank va mobiliser 75 milliards d'euros pour des centres de données. Et Amazon confirme l'ouverture de 3 nouveaux sites logistiques en France. Un tour de vis des politiques migratoires européennes. Les États ont trouvé hier un accord sur des mesures de durcissement de la politique migratoire de l'UE, notamment en facilitant les retours via des plateformes, des hubs. Les députés adoptent à l'unanimité en première lecture la proposition de loi sur les violences à l'école issue de l'affaire Betaram. Le texte prévoit notamment de renforcer le contrôle des intervenants susceptibles d'être au contact des enfants dans les écoles et le milieu périscolaire et une surveillance renforcée des établissements privés. Au Moyen-Orient, les annonces de Donald Trump n'y font rien. Israël et le Hezbollah ont poursuivi leurs affrontements cette nuit. Le président américain affirmait pourtant hier que les deux camps cesseraient les hostilités. Un nouveau cycle de négociations entre Libanais et Israéliens doit se tenir aujourd'hui à Washington. Jamais 203, Thomas Pesquet va repartir dans l'espace en 2027. Il sera accompagné d'Arnaud Prost pour une mission confiée par l'entreprise américaine Vast. Emmanuel Macron est attendu à Clairefontaine aujourd'hui. Le président va saluer et encourager l'équipe de France avant le départ pour la Coupe du Monde aux États-Unis, au Canada et au Mexique, prévu du 11 juin au 19 juillet. Enfin, du côté de Roland-Garros, c'est fini pour la dernière Française en lice, Diane Parim. Elle a été éliminée hier et puis aujourd'hui, place au quart de finale avec notamment le match du grand favori allemand, Alexander Zverev.

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1: On continue d'ouvrir nos boîtes à cadeaux sur Radio BFM à 10h26 et c'est avec Julie que nous allons jouer également ce matin. Bonjour Julie.
2: Bonjour Quentin.
1: Et bienvenue une nouvelle fois sur Radio BFM. Julie, qu'est-ce que vous faites de beau aujourd'hui ?
2: Eh ben, au travail.
1: Oui, c'est important effectivement.
2: Oui.
1: Bon, avec la fraîcheur, vous profitez. Ça doit être plus agréable également le boulot pour vous.
2: Oh, bon, ça va. Bon, la semaine dernière, j'étais en vacances.
1: Ah oui, vous avez choisi le bon moment pour partir.
2: C'est ça.
1: Vous êtes parti où en vacances ?
2: Ah non, on n'est pas parti, on est resté à la maison.
1: Ah, vous êtes resté en plus. Mais des fois, c'est bien aussi. Hein, de temps
2: oui.
1: en temps, rester à la maison.
2: À
1: oui, voilà, c'est surtout ça. Mais des fois, ça fait du bien quand même. Et cette semaine, reprise du boulot. Bon, des vacances de prévu cet été quand même, Julie ?
2: Oui, fin août.
1: Fin août. Bon, oh, vous partez tard.
2: Oui.
1: Et vous partez où cette année ?
2: Ben, cette année, normalement, on doit partir au Portugal.
1: D'accord. Ah oui, plutôt sympa, effectivement. Bon, voilà.
2: Oui.
1: Vous allez être gâtés en termes de soleil et de température, hein, cela dit.
2: Oui.
1: Julie, la boîte à cadeaux, vous allez pouvoir choisir votre boîte à cadeaux et peut-être pour vous la participation. Julie, la boîte à cadeaux, vous allez pouvoir choisir votre boîte à cadeaux et peut-être pour vous la participation au tirage au sort du 26 juin.

0: juin prochain, très exactement. Et puis, il y a le choix entre deux cadeaux. Vous choisissez celui que vous voulez. Soit on vous propose de repartir avec les deux parties de bowling au bowling de Vire, restaurant La Table, ou bien vous choisissez de repartir avec les deux entrées au zoo de Jurc, une entrée enfant et une entrée adulte. Vous choisissez quoi, Julie ?
1: Je vais prendre les entrées pour le zoo
0: dur. Allons-y, c'est pour vous. Tout ça, c'est à récupérer, bien évidemment, au studio de la radio quand vous le souhaitez. D'accord, Julie ?
1: D'accord, pas de soucis.
0: Merci, je vous souhaite un avec plaisir. Bon courage pour le boulot, Julie.
1: Merci,
0: vous aussi. C'est gentil, belle journée à vous. À bientôt, au Julie. Au revoir. La boîte à cadeaux sur Radio VFM 02 31 66 27 20 ou vfmradio.fr.
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1: Le Quintet.
2: Bonjour, bonjour à tous. C'est le prix du château de Saint-Cloud à l'hippodrome du même nom qui sera le théâtre du Quintet Plus de ce mardi 2 juin 2026. Disputé dans la discipline du galop, il réunira 16 compétiteurs bien connus des parieurs. La distance à parcourir sera de 2000 mètres et le départ prévu vers 13h55. En tête de notre sélection, le 6, Rocky Run, en forme sur une distance à son entière convenance, il visera la victoire. Suivi du 8, Aviasor, incontournable en 34,5 de valeur. En pareille société, le 2 Dorian sur la montante actuellement, le 3 Another Light confié à Stéphane Pasquier pour ses premiers pas à main gauche, et enfin le 9 Tamise devrait afficher des progrès sur sa dernière prestation. Il complétera notre sélection, une sélection que vous pouvez retrouver sur ma chaîne YouTube Tom Kazak, les pronostics hippiques avec mes dernières minutes. Donc notre choix aujourd'hui, premier le 6 Rocky Run, second le 8 Aviasor, troisième le 2 Dorian, quatrième le 3 Another Light, cinquième le 9 Tamise, le second choix le 8, le 4 et le 10.
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1: À 10h40 sur Radio VFM, on jette également un coup d'œil du côté des audiences télé d'hier. Les audiences avant 20h, eh bien c'est France 3 qui arrive en tête avec le Ici 19-20 qui est à 2 192 000. TF1 demain nous appartient à 1 878 000. Le tennis sur France 2, Roland Garros qui se maintient à 1 651 000. France 5, c'est à vous, à 971 000. Avant 20h, Tout Beau Tout Neuf est devant Quotidien puisque Tout Beau Tout Neuf est à 969 000 et Quotidien à 755 000. On notera que Tous en Cuisine sur M6 est à 709 000 téléspectateurs. Les audiences à 20h, une nouvelle fois TF1 est en tête avec son JT à 4 434 000 devant l'autre JT de 20h sur France 2 à 3 229 000. Arte 28 minutes, 1 846 000. Du côté de W9, une nouvelle fois devant Quotidien, Tout Beau Tout Neuf à 1 193 000 et Quotidien à 1 059 000. Quotidien battu également par le tennis et Roland Garros à 1 157 000. France 5, c'est à vous la suite. La première partie est à 640 000 téléspectateurs. On continue et on termine avec les audiences en prime time. Eh bien, c'est TF1 qui arrive en tête avec sa série L'été 36 à 3 473 000 téléspectateurs devant France 2, Meurtre au paradis à 2 630 000. France 3, Le jour le plus long, le classique à 1 578 000. M6, Marie au premier regard à 1 547 000. Independence Day, Résurgence sur W9 est à 860 000. Arte, Il était une fois la révolution à 619 000. Du côté de TMC, To Catch a Killer, Misanthrope est à 566 000. Et enfin sur France 5, Thalassa, Aventures Extrêmes est à 523 000 téléspectateurs. C'était vos audiences télé d'hier.

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3: Bonjour, bienvenue dans les actus improbables de cette semaine. On commence avec près de Lyon. Pourquoi une passagère d'un train Ouigo a-t-elle reçu une amende de 200 euros pour avoir ouvert une issue de secours du train qui était immobilisé et sans climatisation? Cette voyageuse a vu des personnes âgées faire des malaises et a pris l'initiative d'ouvrir une porte pour faire entrer de l'air. Initiation et SNCF ne sont pas des mots qui vont ensemble. Apparemment, les agents de bord l'ont sanctionné pour ce geste interdit par le règlement et elle a reçu une amende de 200 euros. On poursuit avec Roland-Garros. Qu'est-il arrivé au joueur Alejandro Davidovic Fokina? Eh bien, son entraîneur l'a abandonné d'un coup. L'Espagnol venait de remporter son premier match du premier tour. Son coach lui a envoyé un texto pour annoncer son départ définitif et a pris un vol pour Miami. Il n'a pas informé le reste de l'équipe et a même bloqué son joueur sur les réseaux sociaux. Le sportif ne comprend pas cette fuite qui a dû le perturber puisqu'il a perdu sa rencontre au deuxième tour. Enfin, on termine avec Akassi. Que s'est-il passé dans un bureau de tabac à quelques jours d'intervalle? Eh bien, deux clients ont gagné à l'euro million. Le 21 avril dernier, un couple remportait 48 millions d'euros. Il s'agit du troisième plus gros gain de l'histoire du département. Sept jours plus tard, un autre duo a empoché 1 million d'euros. Des joueurs qui ont décroché cette somme au tirage Mamillion. La probabilité de gagner le gros lot est de 1 chance sur 139 millions. Voir deux tickets gagnants dans la même boutique est donc un miracle. Voilà pour les infos improbables et insolites de cette semaine. À très vite.
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Radio BFM en ce mardi 2 juin. L'info nationale et internationale qui sera de retour d'ici quelques minutes. 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
1: Bonjour à tous. Le Sénat débat dès aujourd'hui de la loi de programmation militaire. Les sénateurs de droite veulent 14 milliards d'euros de plus. Le gouvernement vise 436 milliards d'ici 2030 dans un contexte de guerre en Ukraine et au Moyen-Orient. Les députés doivent adopter aujourd'hui la loi d'urgence agricole en première lecture. Le gouvernement compte sur un soutien du Rassemblement national. À gauche, les écologistes et les insoumis voteront contre. Le PS déterminera sa position dans la journée. Et hier soir, les députés ont adopté à l'unanimité une loi après l'affaire de Betarame. Le texte encadre mieux les intervenants et les établissements privés. Il ne lève finalement pas le secret de la confession pour les ministres du culte. Le collectif Les Morts de la Rue alerte. Au moins 929 sans-abri sont décédés en France en 2025, selon un décompte provisoire. Ce serait plus que l'an passé. Un hommage aurait rendu ce mardi à Paris. Dans l'enquête sur la disparition de Liana dans le Gers, le suspect de 41 ans a été mis en examen et placé en détention. L'homme nie l'enlèvement et la séquestration de mineurs après la disparition de la collégienne de 11 ans. Les recherches continuent sur le terrain. Deux Français repartiront en mission dans l'espace. Thomas Pesquet et Arnaud Prost s'envoleront en 2027, selon Emmanuel Macron hier soir. Les deux astronautes voleront avec l'entreprise américaine Vast pour des séjours de 2 semaines. Emmanuel et Brigitte Macron qui se rendent à Clairefontaine aujourd'hui. Ils vont déjeuner avec les joueurs à 9 jours du début de la Coupe du Monde. Les joueurs du PSG rejoignent également leurs collègues de l'équipe de France de football dans la journée. Et puis du côté de Roland Garros, il y aura 3 Italiens en quart de finale. Cobolli, Berrettini et Arnaldi. C'est le Canadien Auger Aliassim qui complète ce carré. Chez les femmes, ça passe pour Sabalenka, Sneijder et Kaniskaya, tout comme Jvaninska qui a éliminé la dernière Française engagée, Diane Paris. Assure aujourd'hui les premiers quarts et l'explosif Jodar Zverev ou encore Mensik Fonseca. Pour les femmes, Ondrejová Sirstea et Svitolina Kostyuk.
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3: La deuxième et dernière heure de cette grande famille sur Radio VFM, on parlera nouveauté du jour, hein, d'ailleurs d'ici quelques instants, avec le duo 21 juin, le duo nouveau single. On aura l'occasion d'en reparler, Éric Leboucher qui nous rejoindra tout à l'heure aux alentours d'11h30 pour nous emmener dans le jardin, et puis on jettera également un coup d'œil sur l'agenda, notamment tout au long de cette matinée, tout au long de ce mois de juin, je vous le rappelle, le rendez-vous des jeux, la boîte à cadeaux et vos inscriptions, soit par téléphone au 02 31 66 27 20, 02 31 66 27 20, ou vfmradio.fr.
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0: avec Quentin. La boîte à cadeaux sur Radio VFM à 11h23. Alexandra est avec nous pour jouer également aujourd'hui. Bonjour Alexandra.
1: Bonjour Quentin.
0: Et bienvenue sur Radio VFM. Vous habitez où Alexandra?
1: J'habite à Vaudry.
0: Du côté de Vaudry, très bien. Qu'est-ce que vous faites de beau en ce mardi?
1: En ce mardi, on met les préparatifs du mariage en place. On découvre notre petite carte et voilà, on prend le temps de se poser un petit peu.
0: Préparatif de votre mariage du coup?
1: Du coup, on s'est mariés ce week-end.
0: Ah, bah, tous mes vœux de bonheur tout d'abord.
1: Bah, merci.
0: Bon, ça s'est bien passé?
1: Oui, c'était super.
0: Bon, tous mes vœux en tout cas pour tout ça. Bon, écoutez, bon, j'imagine pas de boulot, alors on se remet un petit peu de tout ça.
1: On se remet un petit peu de tout ça et retour au boulot jeudi.
0: D'accord, bah, il faut bien reprendre quand même à un moment donné.
1: Bah,
0: il n'y a pas le choix. Alexandra, la boîte à cadeaux, vous allez pouvoir choisir celle que vous voulez entre la 1 et la 6. C'est peut-être pour vous la participation au super tirage du vendredi 26 juin. Il y aura le téléviseur QLED, téléviseur 4K d'ailleurs, à gagner. 1, 2, 3, 4, 5, 6, quelle boîte souhaitez-vous?
1: Bah, je vais prendre la 6.
0: La toute dernière, boîte numéro 6, on y va.
2: Le choix entre deux cadeaux et tirage au sort.
0: Bah, ça c'est bien, tirage au sort validé, rendez-vous le 26 juin prochain. Pour le téléviseur à gagner, tirage au sort auquel vous participerez. Il y a également le choix entre deux cadeaux dans votre boîte numéro 6. Vous choisissez celui que vous voulez. Soit on vous propose de repartir avec le bouquet de fleurs de votre choix chez toute l'équipe de Floravir, ou bien vous choisissez de repartir avec les deux entrées pour le zoo de Jurques. Vous choisissez quoi, Alexandra?
1: Eh ben, comme j'ai fait pas mal de ce week-end, je vais prendre les deux entrées pour le zoo.
0: J'imagine l'occasion d'aller. Oh, bon, vous connaissez quand même le zoo de Jurques.
1: Oui, on y va quasiment tous les ans avec les enfants. Donc,
0: et bah, ce sera l'occasion, voilà, d'y retourner et d'emmener les enfants pour une petite journée au zoo. C'est à récupérer au studio de la radio quand vous le souhaitez, d'accord?
1: Ça marche, bah, merci beaucoup.
0: Avec grand plaisir, Alexandra, encore tous mes vœux de bonheur. Et puis bah, je vous souhaite une belle journée. Bon courage pour la reprise jeudi alors.
1: C'est gentil, merci.
0: Merci Alexandra, à bientôt, au revoir.
1: Bonne journée, au revoir.
0: La boîte à cadeaux sur Radio VFM qui va continuer, hein, bien évidemment, tout au long de ce mois de juin avec ce super tirage 02 31 66 27 20 ou vfmradio.fr.

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1: On est dans le jardin avec Éric Le Boucher dans la grande famille. Bonjour Éric.
2: Bonjour Régis, bonjour à tous.
1: On continue de parler de la nourriture des plantes entre le printemps et l'été. La présence hebdomadaire, voire parfois quotidienne, est nécessaire d'ailleurs pour corriger les apports utiles. Expliquez-nous pourquoi, Éric.
2: Eh bien oui, parce que dans cette période que nous venons de vivre, la plante a vraiment des besoins très forts, surtout sur des zones de plantation, c'est bon de le rappeler. Et cette période est une forte activité, donc mai et juin, c'est vraiment là où la plante se développe énormément. Et donc cet accompagnement est indispensable pour obtenir de belles racines croquantes, par exemple au niveau des carottes, des navets, des radis, le radis rond, mais après c'est le radis noir qui va arriver, le fenouil, les choux raves, les pommes de terre et autres tubercules. Et bien évidemment cet apport de potasse par exemple va être nécessaire, et donc si vous n'avez pas fait les apports au moment de la plantation, il faut les faire maintenant, et il faut arroser copieusement pour justement permettre à la solution du sol d'apporter cette eau et ces sels minéraux nécessaires au développement des plantes. Donc dans des sols qui sont bien préparés, comme je le dis souvent, c'est à l'automne qu'on prépare le printemps, c'est le constat, c'est-à-dire que comme on a anticipé tous ces besoins, et quand arrive cette saison-là, il y a juste à apporter de l'eau, à la limite simplement, et c'est ce qui nous manque actuellement. S'il y a un complément à faire, faut profiter de cet arrosage pour faire ce complément de sels minéraux et assurer quand même une qualité de fructification et de développement des plantes.
1: Et en cours de culture, est-ce qu'on peut réaliser une application
2: Oui, absolument. Absolument. Donc c'est le déficit que vous allez pouvoir percevoir sur le développement de vos plantes racines. Donc si vous voyez que vos carottes restent petites, ça prouve bien qu'il y a un manque de sel correspondant à ce besoin, parce que la potasse permet le grossissement du légume, et à côté de ça, le phosphore va donner

0: une consistance à la plante, donner les saveurs, etc. Donc, il est important d'avoir cet apport équilibré de façon à assurer le meilleur, entre guillemets, rendement de votre production. C'est pour ça que la permaculture, entre autres, c'est tous ces sels minéraux qui sont dans cette matière organique en décomposition, qui apportent naturellement, c'est pour ça qu'on dit que c'est le jardin du paresseux, parce que tous les ingrédients sont déjà...
1: oui, prévus à l'avance.
0: Prévus à l'avance.
1: Merci Eric, à demain.
0: À demain.
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1: 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À 11h34 minutes, la petite info pratique également ce matin sur Radio VFM. Sachez que la déchetterie de Ménil-Clinchamp sera exceptionnellement fermée demain, mercredi 3 juin au matin, ainsi que le mercredi 10 juin au matin, notamment, notez bien, en tout cas dans les rendez-vous et dans les infos pratiques.

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1: L'agenda sur Radio VFM à 11h37 à Saint-Sever, demain de 10h30 à 11h30 au 17 rue du Docteur Fontaine dans le cadre du festival Ma Parole. La médiathèque de Nutsienne et la bibliothèque du Calvados vous proposent un spectacle merveille par Nadine Walsh. Des contes sans âge et c'est gratuit pour tous. À Vire mercredi au quartier Léonard Gilles. Le critérium prix de la ville de Vire Normandie, challenge des virées nocturnes, open 1, 2, 3, access 1. Départ à 19h45 et restauration sur place. À Vire également jeudi de 10h à 16h à la salle du Vaudeville, rue du Vieux Collège, l'agence France Travail de Vire. La mission locale Cap Emploi organise le forum des métiers du secteur du médico-social. La direction Le Bessin également dans notre agenda à Annel cet après-midi de 14h à 16h30 au parking de la plage, place Maurice Mounier. Une randonnée pédestre de 9 km au départ d'Annel et c'est payant. Au Tronquet, mercredi de 14h à 19h à la salle des fêtes dans le bourg, il y a un thé dansant animé par Stéphane Fonny. Le tarif étant de 10 euros.

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1: La grande famille sur Radio VFM, c'est déjà terminé pour aujourd'hui. Merci à toutes et à tous de votre fidélité. D'ici quelques minutes, vous allez retrouver de nouveau l'Info Région avec Julien Caillard. Et quant à moi, j'aurai le plaisir de vous retrouver cet après-midi, 16h à 18h pour Jukebox, avec les années 80, 90 et 2000 à l'honneur. N'oubliez pas également à 13h la boîte à souvenirs avec Nati. Bon appétit si vous êtes à table ou si vous allez passer à table. Et je vous souhaite bien évidemment une belle journée avec Radio VFM.

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1: Bonjour à toutes et à tous, soyez les bienvenus dans cette édition régionale. Et à la une, cette nouvelle opération menée conjointement par France Travail et l'association du football virois. Elle vise à favoriser le retour à l'emploi via le sport, une semaine de stage au menu. Elle a débuté dès hier pour une vingtaine de demandeurs d'emploi. Le projet conduit pour la deuxième fois en l'espace de 4 mois s'appelle En forme pour l'emploi, booste ton avenir. Il mêle sport, atelier d'écriture et rencontres d'employeurs. Les précisions de Noah Renouf, le coordinateur de cette opération au sein de l'AF Virois.
2: C'est un projet qui a commencé en 2025. La première édition a été faite en février 2026. Et l'idée, c'est d'apporter un plus aux personnes en recherche d'emploi et motivées en recherche d'emploi, notamment sur le contact avec des chefs d'entreprise, des personnes qui sont capables de les recruter, en y associant l'activité physique, qui est un bien et quelque chose de bénéfique pour ces personnes. Sur la première édition, il y avait 16 personnes présentes et on remarque au vu des sondages post-événement que l'activité physique leur permet de gagner en confiance, de gérer le stress, de savoir s'exprimer en situation de stress et donc ça leur apporte des compétences et des connaissances qui sont non négligeables.
1: En forme pour l'emploi, booste ton avenir, une semaine de stage pour une vingtaine de demandeurs d'emploi. L'opération conduite par France Travail et l'association du football virois, l'AF Virois, qui tient sa première recrue du mercato estival. Le club de la capitale du Bocage a enrôlé Simon Delaunay, l'attaquant de 24 ans, notamment passé par le Stade Malherbe et le Stade Rennais. Il a terminé cette saison meilleur buteur de Régional 1. Il évoluait en Bretagne, à Vignoc. Dans le Bessin, la prise de fonction du nouveau sous-préfet de Bayeux, Hervé Douté, 55 ans, a officiellement succédé hier à Adrien Allard. Cérémonie organisée au Monument aux Morts de la Vallée des Prés, dans la capitale du Bessin. Hervé Douté était depuis septembre 2020 le directeur général des services de la communauté d'agglomération Mont-Saint-Michel-Normandie. À Bayeux, la réouverture en ce début de semaine de l'aire trébucien, cette aire dédiée au camping-car qui vient d'être totalement réaménagée pour offrir des conditions d'accueil optimales. Elle dispose désormais de davantage de services, vidange des eaux grises et des eaux noires, distribution d'eau ou encore branchement électrique. Le site est passé de 28 à 25 emplacements, dont un PMR pour offrir davantage d'espace. Autre nouveauté importante, cette entrée contrôlée 24 heures sur 24 et 7 jours sur 7. Elle est équipée d'une barrière automatique et d'un lecteur de plaques. Les précisions de Nicolas Rouxel, le directeur général des services techniques de Bayeux.
3: Modernisation importante sur les 25 places créées, donc avec des enrobés tout neufs sur l'air, des bornes de recharge électrique pour les camping-cars, des bornes de vidange pour les camping-cars avec un carport pour être à l'abri des intempéries, des bornes aussi pour se recharger en eau, puis enfin des barrières de sécurité avec lecteur de plaques pour l'entrée-sortie de chaque camping-car sur l'ensemble de l'aire, avec de la vidéoprotection aussi pour sécuriser l'ensemble. On avait quelques petites remarques sur les réseaux sociaux de vétusté un peu des aires, de manque de service. On avait par exemple une aire de vidange qui n'était pas au même endroit que les aires camping-car, donc une sorte de cohérence globale de service complètement demandé par les touristes pour une ville comme Bayeux.
1: Nicolas Rouxel, le directeur général des services techniques de Bayeux, notait que cette entrée sécurisée a été déplacée rue de Verdun. Sachez aussi que les tarifs de cet air trébucien ont évolué. Les 10 premières minutes sont gratuites. Le quart d'heure coûte ensuite 1 euro la première heure, puis 20 centimes les 11 heures suivantes. Au-delà de 12 heures, le tarif passe à 14,40 euros par jour. Notez enfin, pour être complet, la fermeture du second parking réservé au camping-car dans la capitale du Bessin. Il était situé à proximité du musée mémorial de la bataille de Normandie. Fermeture également de l'aire de service du pont Trubert. Le 82e anniversaire du débarquement, la cérémonie internationale aura lieu samedi prochain à Langrune-sur-Mer. Elle sera marquée par la présence de Pete Hegseth, le secrétaire à la défense des États-Unis. Il sera aux côtés notamment du Premier ministre Sébastien Lecornu. Ce 82e anniversaire du D-Day marqué ce mardi dans le Bessin par une bourse militaria du côté de Colville-sur-Mer. L'événement événement organisé au Big Red One Museum jusqu'à 18h. Et puis, 1350 enfants des 13 écoles publiques du territoire de Bayeux Intercom réunis dans la capitale du Bessin au stade Henri-Jeanne depuis hier et jusqu'à ce soir. À l'occasion du traditionnel enduro scolaire, les enfants qui courent cette année au profit de l'association Cadet Roussel. Elle vient en aide aux enfants atteints de leucémie et de tumeurs cancéreuses. Toutes les distances parcourues seront additionnées pour être converties en euros. Une opération menée par Bayeux Intercom en partenariat avec l'Éducation nationale et la ville de Bayeux.
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1: La météo avec donc cette perturbation arrivée par l'ouest la nuit dernière. Elle nous a apporté pas mal de pluie. Cette perturbation qui se décale progressivement. On a retrouvé dès ce matin d'ailleurs un ciel de traîne avec des nuages, des averses et puis de belles éclaircies aussi. La vigilance jaune pour les orages qui restent de mise ce midi. Mais ces orages devraient quand même concerner d'abord les régions les plus à l'est et les plus au sud. Notre ciel de traîne va continuer de nous accompagner dans l'après-midi. Le vent d'ouest aussi avec des rafales jusqu'à 50 voire 60 km/h. Les températures en baisse forcément avec ce vent. Prévoyez seulement 17 à 19 degrés au meilleur de la journée. Allez, c'est la fin de ce journal. Merci à vous de l'avoir suivi. Bon appétit si vous passez à table. Très bel après-midi à l'écoute de Radio VFM. On se retrouve pour l'information du Bessin et du Bocage Virois tout à l'heure à 18h.
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1: Bonjour à tous. Le Sénat débat dès aujourd'hui de la loi de programmation militaire. Les sénateurs de droite veulent 14 milliards d'euros de plus. Le gouvernement vise 436 milliards d'ici 2030 dans un contexte de guerre en Ukraine et au Moyen-Orient. Les députés doivent adopter aujourd'hui la loi d'urgence agricole en première lecture. Le gouvernement compte sur un soutien du Rassemblement national. À gauche, les écologistes et les insoumis voteront contre. Le PS déterminera sa position dans la journée. Et hier soir, les députés ont adopté à l'unanimité une loi après l'affaire de Betaram. Le texte encadre mieux les intervenants et les établissements privés. Il ne lève finalement pas le secret de la confession pour les ministres du culte. Le collectif Les Morts de la Rue alerte. Au moins 929 sans-abri sont décédés en France en 2025, selon un décompte provisoire. Ce serait plus que l'an passé. Un hommage aurait rendu ce mardi à Paris. Dans l'enquête sur la disparition de Liana dans le Gers, le suspect de 41 ans a été mis en examen et placé en détention. L'homme nie l'enlèvement et la séquestration de mineurs. Après la disparition de la collégienne de 11 ans, les recherches continuent sur le terrain. Deux Français repartiront en mission dans l'espace. Thomas Pesquet et Arnaud Pro s'envoleront en 2027, selon Emmanuel Macron hier soir. Les deux astronautes voleront avec l'entreprise américaine Vast pour des séjours de 2 semaines. Emmanuel et Brigitte Macron qui se rendent à Clairefontaine aujourd'hui. Ils vont déjeuner avec les joueurs à 9 jours du début de la Coupe du Monde. Les joueurs du PSG rejoignent également leurs collègues de l'équipe de France de football dans la journée. Et puis du côté de Roland Garros, il y aura 3 Italiens en quart de finale. Cobolli, Berrettini et Arnaldi. C'est le Canadien Auger Aliassim qui complète ce carré. Chez les femmes, ça passe pour Sabalenka, Sneijder et Kalinskaya, tout comme Joaninska qui a éliminé la dernière Française engagée, Diane Paris. Assure aujourd'hui les premiers quarts et l'explosif Jodar Zverev ou encore Mensik Fonseca. Pour les femmes, Ondrejová, Sirstea et Svitolina Kostyuk.
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1: On parle Europe maintenant avec Cléo du Centre Europe Direct Normandie-Vire. Bonjour Cléo.
2: Bonjour Régis.
1: Quel est le thème du jour alors?
2: Alors aujourd'hui, nous allons parler de la démocratie dans l'Union européenne et de la manière dont les citoyens peuvent participer à la vie démocratique européenne.
1: Alors quand on parle de démocratie dans l'Union européenne, qu'est-ce que cela signifie concrètement?
2: Alors la démocratie, c'est une des valeurs fondamentales de l'Union européenne. Cela signifie donc que les citoyens peuvent participer aux décisions, notamment en élisant leurs représentants au Parlement européen.
1: Alors, justement, quel est le rôle du Parlement européen?
2: Alors le Parlement représente directement les citoyens européens. Les députés européens sont élus tous les 5 ans au suffrage universel direct. Et le Parlement vote les lois européennes et le budget de l'Union européenne.
1: Et est-ce que les citoyens peuvent faire entendre leur voix autrement qu'en votant?
2: Alors oui, tout à fait. Les citoyens peuvent, par exemple, participer à des consultations publiques organisées par la Commission européenne sur des thèmes comme l'environnement ou le logement, ou encore lancer ce qu'on appelle une initiative citoyenne européenne. C'est un dispositif qui permet à 1 million de citoyens issus de plusieurs pays de demander à la Commission européenne de proposer une nouvelle loi.
1: Concrètement, comment fonctionne cette initiative citoyenne européenne ?
2: Alors, pour qu'une initiative citoyenne européenne soit prise en compte, il faut constituer un groupe d'au moins 7 citoyens de 7 pays de l'Union européenne différents. Ensuite, il faut faire enregistrer l'initiative que l'on veut lancer. Suite à l'enregistrement, il faut ensuite réunir 1 million de signatures provenant d'au moins 7 pays de l'Union européenne. Si cet objectif est atteint, la Commission européenne doit examiner la proposition et y répondre officiellement. C'est un moyen concret pour les citoyens européens de participer directement au débat européen.
1: Les jeunes ont-ils aussi un rôle à jouer dans cette démocratie européenne?
2: Alors bien sûr Régis, l'Union européenne encourage fortement la participation des jeunes à travers des programmes comme Erasmus+, le Corps européen de solidarité ou encore des événements comme les simulations du Parlement européen et les dialogues avec les élus. L'objectif ici, c'est de permettre aux jeunes de mieux comprendre le fonctionnement de l'Union européenne et de devenir des citoyens engagés.
1: Et pourquoi est-il important de participer à la démocratie européenne?
2: Alors, participer à la démocratie européenne, c'est pouvoir faire entendre sa voix sur des sujets qui nous concernent tous. Environnement, mobilité, droit numérique, emploi ou encore solidarité entre les pays européens. Plus les citoyens participent, plus les décisions européennes reflètent les attentes de la population.
1: Eh bien, c'est dit. Merci Cléo pour toutes ces infos. On se retrouve à la rentrée seulement.

0: Finalement, ça va être long. Hein.
1: Oui, à la rentrée.
0: On va se retrouver à la rentrée. Ok, merci Cléo, à la rentrée.
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1: Bonjour à tous, on commence par cette vigilance météo. Trois départements, le Var, les Alpes-Maritimes et les Alpes-de-Haute-Provence sont passés en vigilance orange aux orages par Météo France cet après-midi. Par ailleurs, une très grande partie du reste de l'Hexagone est concernée par une vigilance jaune orage. Dans le Gers, l'inquiétude grandit à Florence. Liana, une collégienne de 11 ans, reste introuvable depuis vendredi. Un homme a été mis en examen hier pour enlèvement et séquestration de mineurs de 15 ans. En revanche, c'est le soulagement dans le Gard où une petite fille de 3 ans a été signalée disparue depuis hier matin. Elle a été retrouvée saine et sauve. C'est son père qui était venu la récupérer sans autorisation dans sa famille d'accueil. Il est toujours activement recherché, tandis que la mère de l'enfant et un complice ont été placés en garde à vue. Santé, le gouvernement va mettre en place un système de coupe-fil pour les jeunes repérés par l'éducation nationale comme ayant un trouble éventuel de santé mentale, selon la ministre Stéphanie Rist. Les hospitalisations pour tentative de suicide des adolescents de 10 à 14 ans ont bondi de plus de 100% depuis la pandémie de Covid-19. Les députés examinent aujourd'hui une réforme constitutionnelle pour plus d'autonomie de la Corse. L'idée, c'est adapter certaines lois aux spécificités de l'île. Le chemin est toutefois incertain. La réforme devrait être adoptée par l'Assemblée, le Sénat, puis 3/5 des parlementaires réunis. Son application serait aussi encadrée par une future loi organique. Parcoursup commence à répondre ce soir. Les lycéens et étudiants en réorientation découvriront leurs premières admissions. Deux Français repartiront en mission dans l'espace. Thomas Pesquet et Arnaud Prost s'envoleront en 2027, selon Emmanuel Macron hier soir. Les deux astronautes français voleront avec l'entreprise américaine Vest pour des séjours de 2 semaines. Et puis sport et football, le couple Macron attendu à Clairefontaine ce midi. Ils viennent déjeuner avec les joueurs de l'équipe de France et leur sélectionneur Didier Deschamps à 9 jours du début du mondial de football.

13h passées de 2 minutes et c'est avec grand plaisir que je vous retrouve en ce mardi début d'après-midi pour l'émission quotidienne sur le programme de Radio VFM. Hein. Vous l'avez entendu, la boîte à souvenirs, 13h-16h, Nati avec vous. Bonjour à tous et à toutes, j'espère

les rendez-vous et idées de sortie avec nos agendas. Donc restez bien avec nous, on va commencer en musique avec Christophe, Señorita en 1974. Et puis ensuite en 1985, ce tube de Sandra Maria Magdalena. Je vous souhaite une belle journée et bienvenue à tous.

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1: Très bon mardi, mardi 2 juin aujourd'hui. Et aujourd'hui, eh bien, nous sommes le 153e jour de l'année. Nous fêtons les Blandines. Ainsi que les Vitales. Bonne fête à vous. On gagne encore 2 minutes d'ensoleillement hein. En ce mois de juin où on se rapproche bien de l'été hein, en termes de deux saisons. Bonne journée à vous. Très très bon anniversaire d'ailleurs à vous, natifs du 2 juin. On va parler dès maintenant des anniversaires.

fait de nombreuses choses, notamment il a démarré au café-théâtre sur les planches du petit casino avec Pascal Selem. Stéphane Collaro lui avait ouvert les portes du petit écran en lui confiant donc le rôle du barman dans le fameux Bébé de Show. Il a ensuite enchaîné avec des téléfilms, publicités, séries, émissions de variété. Il a également été la voix aux côtés de Thierry Beccaro dans Motus ou dans le jeu Qui est qui avec Marie-Ange Nardi. On a pu le voir également être le papa de Kev Adams dans la série Soda. Et puis il a eu un rôle important dans Bienvenue chez les Ch'tis avec Danny Boone entre autres, voilà. Et également on l'a pu le voir dans Les Tuches. Voilà pour quelques rôles donc de Guy Lécluse à la télé, au cinéma et au théâtre. Et c'est son anniversaire donc aujourd'hui, je vous le disais, Guy Lécluse fête ses 64 ans. Autre anniversaire de l'acteur français Martin Lamotte, qu'on ne présente plus. Hein. Nos chers voisins, il a joué également aux côtés de Dominique Lavanant dans la série à succès, hein, SœurThérèse.com de 2002 à 2011. On a pu l'apercevoir dans le film dramatique L'été meurtrier, aux côtés d'Isabelle Adjani, bien sûr, avec la troupe du Splendide. Il a coécrit avec Christian Clavier, notamment la pièce Papy fait la résistance. Et puis, il a eu de nombreux rôles au cinéma. Et sur le petit écran, Martin Lamotte, dont c'est l'anniversaire aujourd'hui, il a 79 ans. Et on a une petite pensée également pour notre cuisinière préférée qui nous a quittés en 2024. C'était un 2 juin et c'est Maïté, bien sûr. Maïté qui nous a quittés à l'âge de 86 ans. Je vous souhaite donc encore un très très bel anniversaire, une très très bonne journée. Dans la boîte à souvenirs, retour à présent de la musique avec les Billy the Kick, Mangez-moi, mangez-moi, 1993.

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Bonne écoute sur Radio VFM, c'était Tina Arena. Tu es toujours là en 2002. Je voudrais vous rappeler que vous pouvez retrouver l'actualité locale et régionale sur nos différentes fréquences, hein, à 6h, 6h30, 7h, 7h30, 8h, 8h30, 9h ainsi que 10h, 12h et 18h. Et également l'actualité locale et régionale, c'est à retrouver en podcast sur notre site internet vfmradio.fr et l'appli Radio VFM. N'hésitez pas, hein, si vous avez raté toute l'info de la semaine dernière, eh bien c'est possible de le retrouver donc en podcast. Nous allons retrouver les Culture Club avec le chanteur Boy George, Carmen Chameleon en 1983. Et puis rendez-vous à 13h30 pour le Top Hit Memory de cette semaine.

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2: Les grands classiques de la fin des années 90 à l'honneur dans le Top Hit Memory. Voici Dieu m'a donné la foi d'Ophélie Winter.
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2: Nous sommes en 1995, Ophélie Winter, jusque-là actrice et animatrice, décide de se lancer pleinement dans la musique. Inspirée par la scène R&B américaine, elle coécrit « Dieu m'a donné la foi » avec le compositeur Fred Frekin. Ce morceau mélange pop, gospel et pointe de funk, une combinaison audacieuse à l'époque en France. Le pari est totalement réussi, le titre sort fin 95 et devient un phénomène. Le refrain entêtant et la voix sensuelle d'Ophélie Winter séduisent le public. 500 000 exemplaires vendus, certifiant le titre de disque d'or. Et ce n'est pas tout, Dieu m'a donné la foi restera 24 semaines dans le top 50, dont 6 semaines dans le top 10. Une performance remarquable. Ophélie Winter avait confié dans une interview que l'inspiration divine du morceau n'était pas totalement sérieuse, mais plutôt une leçon à transmettre, un message positif et universel. Mission accomplie, on se souvient tous du top hit memory de cette journée d'Ophélie Winter. Dieu m'a donné la foi.

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1: Et on va parler course hippique à présent sur Radio VFM avec deux rendez-vous. Tout d'abord, sur l'hippodrome de Bourigny, dimanche 7 juin à partir de 13h30. Une réunion qui se déroule sur une piste en herbe de 1010 mètres, entièrement donc consacrée aux trotteurs et qui débute à 13h30. Plusieurs compétitions sont inscrites au programme. C'est dans le cadre donc champêtre, l'hippodrome de Bourigny. Pour ce rendez-vous de dimanche, il y aura également les hippokids qui font leur retour. Les enfants s'amuseront sur l'aire de jeu gratuite, comportant des jeux en bois et un stand de maquillage. Donc, les courses à Bourigny, c'est dimanche 7 juin à partir de 13h30. Et puis, le lundi 8 juin à partir de 13h à l'hippodrome de Vire, Normandie, l'hippodrome Robert Auvray. Et bien, là aussi, l'association des courses hippiques de Vire-Normandie organise une nouvelle réunion hippique avant la trêve estivale. Avec notamment des lots à gagner, des entrées pour le zoo, de jure, des traversées de la baie du Mont-Saint-Michel ou encore des activités Normandie-Luge au viaduc de la Souleuve. Tout ça, c'est à gagner avec les tickets de la seconde chance. Il y aura également la présence pour faire des baptêmes de sulky avec l'écurie Trot à Poney de Vire. Ça, c'est selon la météo. Également, vous avez la voiture suiveuse pour vivre les courses de l'intérieur. Les inscriptions sont sur place. N'oubliez pas que côté restauration, on vous conseille le restaurant panoramique pour suivre les courses tout en dégustant un bon repas. Vous pouvez réserver, c'est conseillé au 06 08 64 32 60. Sachez que l'entrée est de 3 euros et que le parking et le programme est gratuit. Voilà pour les deux rendez-vous hippiques ce week-end.

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Voici avec Je Zappe et Je Mate en 1997. Nous allons poursuivre l'émission de la boîte à souvenirs. Alors surtout, vous ne zappez pas. Hein. Vous restez bien sur Radio VFM. Sur nos différentes fréquences, oui, je vous les rappelle. Hein, le 107.3 sur Vire-Normandie, le 90.1 sur Val d'Allière, mais également, vous avez le 92.4, alors soit sur Condé en Normandie ou Nous de Sienne, et puis le 97.8 sur le Bessin. Et puis, on vous l'a annoncé dans nos journaux d'hier, hein, nous allons arriver très prochainement avec une nouvelle fréquence, sur une nouvelle zone donc de diffusion, diffusion très importante puisqu'il s'agit de la zone d'Avranches-Mont-Saint-Michel sur la fréquence du 87.6. Dans les prochains mois, nous serons donc sur ce secteur. Dans la boîte à souvenirs, de la musique encore avant le flash info de 14h, voici Miami Sound Machine avec Dr. Beat. C'était en 1984. Bienvenue et belle journée.

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1: Bonjour à tous. On commence par cette vigilance météo. Trois départements, le Var, les Alpes-Maritimes et les Alpes-de-Haute-Provence, sont placés en vigilance orange aux orages par Météo France cet après-midi. Par ailleurs, une très grande partie du reste de l'Hexagone est concernée par une vigilance jaune orage. Dans le Gers, l'inquiétude grandit à Florence. Liana, une collégienne de 11 ans, reste introuvable depuis vendredi. Un homme a été mis en examen hier pour enlèvement et séquestration de mineurs de 15 ans. En revanche, c'est le soulagement dans le Gard où une petite fille de 3 ans a été signalée disparue depuis hier matin. Elle a été retrouvée saine et sauve. C'est son père qui était venu la récupérer sans autorisation dans sa famille d'accueil. Il est toujours activement recherché, tandis que la mère de l'enfant et un complice ont été placés en garde à vue. Santé, le gouvernement va mettre en place un système de coupe-fil pour les jeunes repérés par l'éducation nationale comme ayant un trouble éventuel de santé mentale, selon la ministre Stéphanie Rist. Les hospitalisations pour tentative de suicide des adolescents de 10 à 14 ans ont bondi de plus de 100% depuis la pandémie de Covid-19. Les députés examinent aujourd'hui une réforme constitutionnelle pour plus d'autonomie de la Corse. L'idée, c'est adapter certaines lois aux spécificités de l'île. Le chemin est toutefois incertain. La réforme devrait être adoptée par l'Assemblée, le Sénat, puis 3/5 des parlementaires réunis. Son application serait aussi encadrée par une future loi organique. Parcoursup commence à répondre ce soir. Les lycéens et étudiants en réorientation découvriront leurs premières admissions. Deux Français repartiront en mission dans l'espace. Thomas Pesquet et Arnaud Brosse s'envoleront en 2027, selon Emmanuel Macron hier soir. Les deux astronautes français voleront avec l'entreprise américaine Vest pour des séjours de 2 semaines. Et puis sport et football, le couple Macron attendu à Carfontaine ce midi. Ils viennent déjeuner avec les joueurs de l'équipe de France et leur sélectionneur Didier Deschamps à 9 jours du début du mondial de football.
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0: Didi na na na na na na. Le rendez-vous agenda spécial carte de membre. 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Et puis également en vous déplaçant donc à nos studios 62 rue Morane, Vire, Normandie. À Saint-Germain-de-Talvande, le dimanche 7 juin de 14h à 19h à la salle multivalente, le Club de l'Amitié organise un thé dansant avec l'orchestre Silver Burlot. Entrée 10 euros et pour tout contact 06 06 80 82 92. 06 06 80 82 92. À Saint-Martin-de-Talvande, samedi 20 juin à partir de 18h30 au parking de la Maison du Temps Libre, le comité des fêtes organise la fête de la musique avec Chad et Trio Acoustique, Blunder Cover et Jade, buvette et restauration sur place. Le mardi 23 juin de 14h à 16h30, l'association Mobilise vous propose une première marche gourmande. Départ de la pause paysanne de rue de la Monderie pour un circuit de 6 km. Tenue et chaussures adaptées à la marche, bien sûr. Gratuit, ouvert à tous. Un goûter convivial est offert à l'arrivée et des produits locaux seront disponibles à la vente. Inscription avant le 22 juin 06 72 77 60 79 ou par mail mobilis@mobilis.org.
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3: On parle offre d'emploi sur Radio VFM et dans la boîte à souvenirs. Le garage Le Boulanger, membre du réseau AD situé à Vire-Normandie, recherche un mécanicien technicien automobile. Votre mission, l'entretien, le diagnostic et la réparation des véhicules toutes marques. Alors vous êtes passionné par l'automobile, sérieux et motivé, rejoignez l'équipe. Poste à pourvoir rapidement. 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Vous êtes à la recherche d'un emploi ? Vie et Partage recrute. Cette association accompagne les demandeurs d'emploi en proposant des missions courtes ou longues durées dans de nombreux secteurs. Aide ménagère, jardinage, petit bricolage, que vous soyez particulier, entreprise ou collectivité, n'hésitez pas à contacter Vie et Partage qui pourra mettre rapidement une personne à votre disposition. Alors, vous habitez dans le Bocage ? N'attendez plus, contactez Vie et Partage au 02 31 67 71 83, 02 31 67 71 83. La Maison de la Nature et de la Pierre Sèche recherchent des bénévoles pour aider à tenir des stands animés pour la fête de la mare le dimanche 20 septembre de 9h30 à 18h. Jeux et ateliers nature sur stand. Alors la mission attendue, accueillir le public de passage en compagnie des autres bénévoles, distribuer de la documentation, proposer de jouer aux jeux mis à disposition sur le stand, aider à l'installation et au rangement du stand. Pas de compétences requises, juste l'envie d'apprendre, de partager et de faire connaissance et bien sûr dans la bonne humeur. Si cela vous tente, eh bien contactez le 07 81 35 09 54. 07 81 35 09 54.
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0: Et tout de suite dans la boîte à souvenirs, on parle agenda, agenda du bocage avec un sens vert ce mercredi 3 juin de 10h30 à 11h30 rue du Docteur Fontaine dans le cadre du festival Ma Parole. La médiathèque de Nous de Sienne et la bibliothèque du Calvados vous proposent un spectacle merveille par Nadine Walsh, des contes sans âge, c'est gratuit pour tous. À Vire-Normandie, mercredi, au quartier Lonargile, c'est le Critérium Prix de la ville de Vire-Normandie, challenge des virées nocturnes, départ à 19h45, restauration sur place. À Vire, jeudi 4 juin, de 10h à 16h à la salle du Vaudeville, l'agence France Travail de Vire, la mission locale CAP Emploi organise le forum des métiers du secteur du médico-social. Ce jeudi 4 juin, à 17h15, rue de l'Allière, vous pouvez découvrir le savoir-faire et l'usine Normandie Pet Food et son site de production labellisé Vitrine Industrie du Futur lors de cette visite qui est gratuite. À Granville, ce vendredi 5 juin à 21h à la salle de l'Archipel, spectacle Juste Humain, Michel Katt chante Balavoine. Le tarif est de 25€, l'accueil dès 20h, réservation Hello Asso. À Montchamp, dimanche 7 juin, le comité des fêtes de Sainte-Marie-le-Mont organise un rallye pédestre. Départ du bourg de la commune de Montchamp, inscription à partir de 8h45 pour un départ à 9h45, dernier délai. 8€ par personne, il y aura un lot à chaque équipe de 4 personnes maximum. Le repas du midi pour 9€ par personne payable le matin ou possibilité d'apporter son pique-nique. Vente de boissons sur place. Réservation conseillée au 02 31 68 46 17. 02 31 68 46 17.
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22: Excellent après-midi sur Radio VFM. 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

Les Flammes de l'Enfer, le groupe Niagara, en 1988. Je voudrais vous rappeler l'adresse mail de Radio VFM pour toute info ou demande, hein, vfmradio@orange.fr. Et dans la boîte à souvenirs, dans quelques minutes, l'actu nationale et internationale en 2 minutes, il sera déjà 15h. Mais avant ça, un petit tube de Michael Jackson, voici The Way You Make Me Feel en 1987.

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1: Bonjour à tous, on commence par cette vigilance météo. Trois départements, le Var, les Alpes-Maritimes et les Alpes de Haute-Provence sont placés en vigilance orange aux orages par Météo France cet après-midi. Par ailleurs, une très grande partie du reste de l'Hexagone est concernée par une vigilance jaune orage. Dans le Gers, l'inquiétude grandit à Florence. Liana, une collégienne de 11 ans, reste introuvable depuis vendredi. Un homme a été mis en examen hier pour enlèvement et séquestration de mineurs de 15 ans. En revanche, c'est le soulagement dans le Gard où une petite fille de 3 ans a été signalée disparue depuis hier matin. Elle a été retrouvée saine et sauve. C'est son père qui était venu la récupérer sans autorisation dans sa famille d'accueil. Il est toujours activement recherché, tandis que la mère de l'enfant et un complice ont été placés en garde à vue. Santé, le gouvernement va mettre en place un système de coupe-fil pour les jeunes repérés par l'éducation nationale comme ayant un trouble éventuel de santé mentale, selon la ministre Stéphanie Rist. Les hospitalisations pour tentative de suicide des adolescents de 10 à 14 ans ont bondi de plus de 100% depuis la pandémie de Covid-19. Les députés examinent aujourd'hui une réforme constitutionnelle pour plus d'autonomie de la Corse. L'idée, c'est adapter certaines lois aux spécificités de l'île. Le chemin est toutefois incertain. La réforme devrait être adoptée par l'Assemblée, le Sénat, puis 3/5 des parlementaires réunis. Son application serait aussi encadrée par une future loi organique. Parcoursup commence à répondre ce soir. Les lycéens et étudiants en réorientation découvriront leurs premières admissions. Deux Français repartiront en mission dans l'espace. Thomas Pesquet et Arnaud Brosse s'envoleront en 2027, selon Emmanuel Macron hier soir. Les deux astronautes français voleront avec l'entreprise américaine Vest pour des séjours de 2 semaines. Et puis sport et football, le couple Macron attendu à Clairefontaine ce midi. Ils viennent déjeuner avec les joueurs de l'équipe de France et leur sélectionneur Didier Deschamps à 9 jours du début du mondial de football.
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0: Bel après-midi sur Radio VFM et dans la boîte à souvenirs, on parle agenda avec les rendez-vous du Bessin. Au Tronquet, mercredi de 14h à 19h à la salle des fêtes Le Bourg, thé dansant par Stéphane Fauny avec le tarif de 10€. Pour tout contact, le 06 85 25 45 70. 06 85 25 45 70. À Bas-le-Roi, jeudi 4 juin, de 14h à 18h à la salle des fêtes Vaubadon, concours de belote. Le tarif est de 7€. Et pour vous renseigner, le 06 73 88 75 78. 06 73 88 75 78. Monceau en Bessin, vendredi à 20h30 jusqu'à 22h à la salle des fêtes, rue de l'église, l'Orphéon de Bayeux à 180 ans. Alors, chant choral avec le petit cœur et le cœur d'homme, chanson au cinéma avec piano Mélanie Gestin et direction Chantal Ravao et Valérie Fossard. C'est gratuit. À Creuilly-sur-Seul, du vendredi 5 au dimanche 7 juin, au château de Creuilly, fête de la Libération, à l'occasion des commémorations de la Libération, deux jours dédiés à l'histoire vivante dans l'enceinte du château de Creuilly. Au programme Reconstitution historique, bal, exposition, concert et une grande parade de véhicules d'époque, sans réservation et gratuit.
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Let the Sun Go Down en 1974. C'était Sir Elton John sur Radio VFM et dans la boîte à souvenirs. Une petite information avec l'intercom de la Vire au Noir-Aur. La déchetterie de Midi-Clinchamp sera exceptionnellement fermée ce mercredi 3 juin au matin, ainsi que le mercredi 10 juin au matin également. Voilà pour ces deux informations avec la déchetterie de Midi-Clinchamp, donc fermée les mercredis 3 et mercredi juin le matin. Avec donc l'intercom de la Vire au Noir-Aur pour cette information. On va retrouver Chimène Badi avec son tout premier tube. C'était en Entre nous et c'était en 2003 sur Radio VFM. Ensuite, petite nouveauté, il a repris un tube de la chanteuse Pauline. Un titre qui est toujours d'actualité. Hein. Allô le monde, Jules Lovert sur Radio VFM.

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1: Le rendez-vous des petites annonces sur Radio VFM est dans la boîte à souvenirs. Famille d'accueil pour personnes âgées ou handicapées, agréée par le Conseil Général du Calvados, située à Vire-Normandie. Famille avec animaux recherche personnes à accueillir dans un environnement chaleureux et sécurisé. Propose un cadre familial avec un accompagnement adapté aux besoins de chacun. Pour plus d'informations, vous contactez Madame Thierry Marilyn au 06 77 03 66 22 06 77 03 66 22. À vendre 4 roues, 208 GT, phase 2, 550 euros à débattre au 06 75 72 93 37. 06 75 72 93 37. A été trouvé chien croisé labrador femelle noir blanc à Mont-Bertrand et un croisé labrador noir mâle à Saint-Clair à Vire-Normandie. Il a été trouvé plusieurs chats européens mâles tigrés à Maurice-Duros à Vire-Normandie, européen mâle noir et blanc à Coulonce, a également européen femelle tricolore à Coulonce et un européen femelle noir également à Coulonce, Vire-Normandie. Pour ces annonces, vous contactez le chenil fourrière de Vire.

4 aux heures bureau au 02 31 67 99 95 02 31 67 99 95. Et puis on parle frelon asiatique à Viron Normandie, soyez vigilants, regardez autour de votre maison si la fondatrice, un futur reine, n'a pas construit un nid primaire, les avant-toits, dans un abri de jardin, sous un hangar ou une véranda, etc. Le nid n'est pas plus gros qu'un point. Si vous en découvrez un, eh bien contactez le chenil fourrière de Viron Normandie qui interviendra pour la désinsectisation au 02 31 67 99 95.

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C'est la boîte à souvenirs du lundi au vendredi et Nati pour vous la proposer, vous accompagner sur Radio FM dans ce programme. Voici Bananarama Venus 1986 pour ce tube.

Star en 1978 et dans la boîte à souvenirs. On va terminer l'émission avec cette petite info. Alors demain aura lieu une course cycliste hein, sur les tronçons de voies suivantes qui seront donc interdits à la circulation demain entre 19h et 23h. Il s'agit de la rue de Caen, la RD 577 hein, entre la rue Raymond Berthoux et la rue de la Planche. Également la rue Madeleine-Bresse et la rue de la Planche. Voilà, ces trois rues seront donc interdites à la circulation entre 19h et 23h en raison de la course cycliste demain soir. Demain 3 juin. Voilà pour l'info. Nous allons nous terminer aujourd'hui l'émission avec Blondie, Call Me à 16h. Un petit point sur l'actu et puis juste après le jukebox avec Quentin jusqu'à 18h. Vous retrouverez Julien Caillard à 18h pour l'actualité locale et régionale. Belle fin d'après-midi, excellente semaine. Bien sûr, on se retrouve demain mercredi à 13h-16h pour une nouvelle boîte à souvenirs. À demain.

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1: Bonjour à tous, on commence par cette vigilance météo. Trois départements, le Var, les Alpes-Maritimes et les Alpes-de-Haute-Provence sont placés en vigilance orange aux orages par Météo France cet après-midi. Par ailleurs, une très grande partie du reste de l'Hexagone est concernée par une vigilance jaune, toujours pour des orages. Dans le Gers, l'inquiétude grandit à Florence. Liana, une collégienne de 11 ans, reste introuvable depuis vendredi. Un homme a été mis en examen hier pour enlèvement et séquestration de mineurs de 15 ans. Il aurait tenu des déclarations incohérentes et imprécises, selon la procureure de la République. En revanche, c'est le soulagement dans le Gard, où une petite fille de 3 ans signalée disparue depuis hier matin a finalement été retrouvée saine et sauve. C'est son père qui était venu la récupérer sans autorisation dans sa famille d'accueil. Il est toujours recherché, tandis que la mère de l'enfant et un complice ont été placés en garde à vue. Après presque deux semaines de débats, les députés doivent se prononcer aujourd'hui sur le projet de loi d'urgence agricole. Parmi les sujets inflammables, les pesticides, les stockages d'eau, les agrandissements d'élevage ou encore les tirs sur des loups. Les ventes de voitures électriques augmentent fortement en France. Elles ont même presque doublé, poussées par la flambée des prix de l'essence. Cette bascule du marché favorable à Renault et Tesla relance la transition énergétique. Parcoursup commence à répondre ce soir. Les lycéens et étudiants en réorientation découvriront leur première 20 missions. À l'international, c'est une nouvelle matinée d'horreur qui s'est déroulée en Ukraine. Une importante attaque russe contre le pays a fait au moins 13 morts et plus d'une centaine de blessés. On dénombre notamment 4 décès dans la capitale, Kiev, touchée par des missiles balistiques. Du côté de Roland-Garros, Mira Andreeva est la première qualifiée pour les demi-finales. À suivre cet après-midi, un duel 100% ukrainien entre Elena Svitolina et Marta Kostyuk. Chez les hommes, on attend beaucoup du match entre le grand favori, l'allemand Alexander Zverev, et le prodige espagnol Rafael Joda.
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0: 16h03 et vous écoutez Radio PFM. Encore une fois, bien le bonjour à toutes et à tous. Bienvenue pour un nouveau rendez-vous de Jukebox. Les années 80, 90 et 2000 à l'honneur du lundi au vendredi entre 16h et 18h avec tous nos rendez-vous habituels, l'agenda, le programme télé, mais également l'instant live ou même encore la boîte à tubes avec Vivian qui nous ramènera cet après-midi en 2004. D'ailleurs, voici les Cool and the Gang, Laurie, d'ici quelques minutes sur Radio PFM pour nous emmener jusqu'à l'agenda de ce mardi.
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27: 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La médiathèque de Nootienne et la bibliothèque du Calvados vous proposent un spectacle merveille par Nadine Walsh, des contes sans jage et c'est gratuit pour tous. À venir mercredi au quartier Léonard Gilles, le critérium de la prix de la, du prix de la ville de Vienne-Normandie, challenge des virées nocturnes, open 1, 2, 3, access 1, départ à 19h45 et restauration sur place. À Vire, jeudi de 10h à 16h à la salle du Vaudeville, rue du Vieux Collège. L'agence France Travail de Vire, la mission locale Cap Emploi, organise le forum des métiers du secteur du médico-social. Dans le Bessin, direction le Tronquet, ce mercredi de 14h à 19h à la salle des fêtes dans le Bourg. Il y a le thé dansant animé par Stéphane Fauny au tarif de 10€. À Balleroy-sur-Drôme, ce jeudi de 14h à 18h à la salle des fêtes de Vaubadon, le concours de belote au tarif de 7€.
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1991, le groupe Genesis sur Radio VFM en ce mardi après-midi. Mardi 2 juin d'ailleurs, aujourd'hui 153e jour de l'année en plein cœur de la 23e semaine, nous fêtons les Blandines. Bon anniversaire à vous, peut-être né 1-2 juin, le soleil va se coucher à 21h46 pour se lever demain à 5h50. Demain nous fêterons les Kevin et les Gavin et ce sera également la journée mondiale pour le vélo. Voici Christophe Maé, Plain White House, d'ici quelques minutes pour nous emmener jusqu'au programme télé de ce mardi.

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2: Votre soirée télé pour ce mardi de juin, c'est parti avec Koh-Lanta, les reliques du destin, ce soir sur TF1. Laissez-vous guider sur France 2, magazine présenté par Stéphane Bern sur le thème dans le Paris des années folles. C'est totalement inédit. Sur France 5, Mbappé, la diplomatie du ballon rond, documentaire réalisé par Jean-Philippe Leclerc. Appel à témoins enfin sur M6, à partir de 21h10, le magazine d'enquête, signé Julien Courbet. Bonne soirée télé, excellent mardi de juin.
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0: tout en douceur. Raphaël et sa caravane, sortie en 2005, hein, d'ailleurs, déjà ce titre. 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Voici Laura Branigan, Corneille d'ici quelques minutes ou même encore Lio sur Radio VFM.
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1987, la chanteuse Lio sur Radio VFM en ce mardi après-midi. Vous le savez, il y a des chansons que l'on croit simplement romantiques, des morceaux doux presque intemporels, mais derrière certains tubes se cachent des histoires beaucoup plus personnelles. Prenons cet après-midi Eric Clapton, Tears in Heaven. À première écoute, c'est une magnifique ballade, une chanson pleine d'émotions, de douceur, mais également de tristesse. Et cette tristesse est bien réelle. Ce morceau a été écrit après un drame terrible dans la vie d'Eric Clapton, la disparition accidentelle de son fils, âgé seulement de 4 ans. Avec cette chanson, il imagine une question bouleversante. Est-ce que tu me reconnaîtrais si je te retrouvais au paradis? Le titre devient alors une façon de transformer la douleur en musique et peut-être aussi une manière d'avancer. Comme quoi, derrière certaines mélodies très calmes, se cachent parfois les histoires les plus fortes, souvenez-vous.

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1: Bonjour à tous, on commence par cette vigilance météo. Trois départements, le Var, les Alpes-Maritimes et les Alpes de Haute-Provence sont placés en vigilance orange aux orages par Météo France cet après-midi. Par ailleurs, une très grande partie du reste de l'Hexagone est concernée par une vigilance jaune, toujours pour des orages. Dans le Gers, l'inquiétude grandit à Florence. Liana, une collégienne de 11 ans, reste introuvable depuis vendredi. Un homme a été mis en examen hier pour enlèvement et séquestration de mineurs de 15 ans. Il aurait tenu des déclarations incohérentes et imprécises, selon la procureure de la République. En revanche, c'est le soulagement dans le Gard, où une petite fille de 3 ans, signalée disparue depuis hier matin, a finalement été retrouvée saine et sauve. C'est son père qui était venu la récupérer sans autorisation dans sa famille d'accueil. Il est toujours recherché, tandis que la mère de l'enfant et un complice ont été placés en garde à vue. Après presque deux semaines de débats, les députés doivent se prononcer aujourd'hui sur le projet de loi d'urgence agricole. Parmi les sujets inflammables, les pesticides, les stockages d'eau, les agrandissements d'élevage ou encore les tirs sur des loups. Les ventes de voitures électriques augmentent fortement en France. Elles ont même presque doublé, poussées par la flambée des prix de l'essence. Cette bascule du marché favorable à Renault et Tesla relance la transition énergétique. Parcoursup commence à répondre ce soir. Les lycéens et étudiants en réorientation découvriront leurs premières 20 missions. À l'international, c'est une nouvelle matinée d'horreur qui s'est déroulée en Ukraine. Une importante attaque russe contre le pays a fait au moins 13 morts et plus d'une centaine de blessés. On dénombre notamment 4 décès dans la capitale, à Kiev, touchés par des missiles balistiques. Du côté de Roland-Garros, Mira Andreeva est la première qualifiée pour les demi-finales. À suivre cet après-midi, un duel 100% ukrainien entre Elena Svitolina et Marta Kostyuk. Chez les hommes, on attend beaucoup du match entre le grand favori, l'Allemand Alexander Zverev et le prodige espagnol Rafael Jodá.
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0: ensemble sur Radio VFM pour la deuxième et dernière heure de l'émission Jukebox, les années 80, 90 et 2000, à l'honneur du lundi au vendredi entre 16h et 18h. Rendez-vous tout à l'heure d'ailleurs dans l'instant live avec le duo Lara Fabian et Morane qui nous ramèneront en 2003, ou même encore la boîte à tube avec Vivian, lui nous ramènera un an plus tard en 2004. Voici Céline Dion, Pony Pony One One d'ici quelques minutes, ou même encore Madonna sur Radio VFM.
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0: couple, le groupe ABBA, ça donne Hung Up, sorti donc en 2005. Et en ce mardi après-midi sur Radio VFM, place à présent à l'instant live avec un duo 100% féminin. Deux grandes voix de la chanson, dont une qui nous a quitté d'ailleurs, Lara Fabian en duo avec Morane, extrait de l'album En toute intimité, ça s'appelle Tu es mon autre, sorti donc en 2003, mais version live en plus, c'est sur Radio VFM.
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0: Morane.
1: Merci.
0: Tu me fais l'honneur d'être là. Morane.
1: Merci. C'est du bonheur. Merci beaucoup. Merci.
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1: Aujourd'hui, nous sommes le 2 juin et nous repartons en 2004. Dans la boîte à tubes, on trouve Ma Révolution de Jennifer. Premier single extrait de son deuxième album, Le Passage. Et la même année... Grégory ! C'était la victoire de Grégory Lemarchal qui marquera profondément le public par son talent et son histoire. Et Grégory Lemarchal était donc le quatrième gagnant de la Star Academy. Toujours en 2004, Britney Spears rencontre un énorme succès avec Toxic, morceau qui avait d'abord été proposé à Kylie Minogue, qui l'avait refusé. Et c'est donc Britney Spears qui en a hérité.
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0: La boîte à tube avec Vivian et la chanteuse Jennifer, sortie donc en 2004 hein, déjà. À ce titre, on parle également football cet après-midi sur Radio VFM et notamment de l'équipe de France de football, vous le savez, qui prépare à son mondial 2026. Ils joueront d'ailleurs jeudi en match amical à 21h10 où les Français joueront la Côte d'Ivoire avant de jouer lundi prochain à 21h10 également face à l'Irlande du Nord. Et puis rendez-vous pour la Coupe du Monde de football, premier match le mardi à 16 juin à 21h où la France jouera le Sénégal avant de jouer l'Irak le 22 juin et enfin la Norvège le 26 juin. Ce sera à 21h d'ailleurs. Voici Michel Berger, les Earth, Wind & Fire également d'ici quelques minutes.
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1980, Earth, Wind and Fire, la terre, le vent et le feu sur Radio VFM. Dans l'émission Jukebox, les années 80, 90 et 2000, c'est déjà terminé pour aujourd'hui. Merci à toutes et à tous de votre fidélité. D'ici quelques minutes, vous allez retrouver de nouveau l'info région avec Julien Caillard. Et quant à moi, je vous donne rendez-vous demain à partir de 6h pour le Morning Café. D'ici là, prenez soin de vous. Je vous souhaite bien évidemment une excellente soirée et à demain.

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1: Soyez les bienvenus dans cette édition régionale. Et à la une, à un petit peu plus de 4 semaines du coup d'envoi des vacances d'été, la réouverture à Bayeux cette semaine de l'aire trébucien, cette aire dédiée au camping-car. Elle vient d'être totalement réaménagée. Elle dispose désormais de davantage de services, vidange des eaux grises et des eaux noires, distribution d'eau ou encore branchement électrique. Le site est passé de 28 à 25 emplacements, dont un PMR pour offrir davantage d'espace. Autre nouveauté importante, cette entrée contrôlée 24 heures sur 24 et 7 jours sur 7, elle est équipée d'une barrière automatique et d'un lecteur de plaques. Une montée en gamme nécessaire pour Axel Morino, l'adjointe au maire de Bayeux en charge des travaux.
2: C'est bien évidemment pouvoir accueillir les usagers dans des meilleures conditions, hein, avec des infrastructures adaptées, pouvoir leur donner un accès libre à cet espace, pouvoir y rester ou être de passage comme ils le souhaitent. Et pour une commune comme Bayeux, avec une saisonnalité forte, avec du tourisme, c'est pouvoir les accueillir dans les meilleures conditions. Tous les publics sont importants. Il était important qu'on puisse aussi apporter ce type de service aux usagers des camping-cars.
3: En leur apportant notamment de la sécurité.
2: Il y aura effectivement de la sécurité par cet accès via une barrière automatique et lecture de plaques d'immatriculation. Donc c'est important, ça permet un accès en toute sécurité, en toute liberté aussi, puisque après ils peuvent rentrer et venir comme il leur semble. Et c'était important qu'on puisse répondre à leurs demandes.
1: Et notez que cette entrée sécurisée a été déplacée rue de Verdun. Notez aussi la fermeture du second parking réservé aux camping-cars dans la capitale du Bessin. Il était situé à proximité du musée mémorial de la bataille de Normandie. Fermeture également de l'aire de service du pont Trubert. Pete Hegseth, le secrétaire à la défense des États-Unis en Normandie, en fin de semaine à l'occasion du 82e anniversaire du débarquement. Le chef du Pentagone prendra notamment part samedi à la cérémonie internationale aux côtés du Premier ministre Sébastien Lecornu et des représentants de 9 autres nations. La cérémonie aura lieu dans l'après-midi à Langrune-sur-Mer. Pete Hegseth qui fêtera samedi son 46e anniversaire. Notez par ailleurs qu'une trentaine de vétérans arriveront dès demain en Normandie pour célébrer ce 82e anniversaire du D-Day. L'avion affrété par Delta Airlines est attendu à l'aéroport de Deauville demain midi. Les vétérans sont accueillis notamment par Brigitte Macron. Dans le bocage, cette nouvelle opération menée conjointement par France Travail et l'association du football virois. Elle vise à favoriser le retour à l'emploi via le sport. Une semaine de stage au menu. Elle a débuté dès hier pour une vingtaine de demandeurs d'emploi. Le projet conduit pour la deuxième fois en l'espace de 4 mois. Il s'appelle En forme pour l'emploi, booste ton avenir. Il mêle sport, atelier d'écriture et rencontre d'employeurs. Le sport qui a toute sa place dans la quête d'un emploi. Écoutez, Noah Renouf, le coordinateur de cette opération au sein de la Virois.
4: Alors on n'est pas du tout dans la performance, on est juste dans le bouger plus, ça va vous apporter. Le sport, c'est la santé, l'activité physique aussi, et ça va permettre d'être beaucoup plus épanoui dans le monde professionnel.
5: Quels sont les temps forts d'une semaine comme celle-ci ?
4: Donc au niveau des temps forts, ça va être tout ce qui est activité physique, mais aussi le contact avec les chefs d'entreprise, le développement de compétences, de connaissances, ainsi que notamment les documents tels que les CV, avec aussi l'intervention de l'armée, des pompiers, et à la fin, c'est le plus gros temps fort de la semaine, notamment sur le job dating.
5: En fin de semaine, les participants sont prêts justement à se présenter, à se valoriser.
4: C'est ça, l'idée c'est qu'on les prépare sur tout le début de semaine à gérer le stress devant chef d'entreprise, mais aussi à avoir des documents fiables, lisibles et bien visuels pour le chef d'entreprise, permettant de se mettre en avant.
1: Des propos recueillis par Christophe Lécuyer. En forme pour l'emploi, booste ton avenir. Une semaine de stage jusqu'à vendredi donc pour une vingtaine de demandeurs d'emploi. L'opération conduite par France Travail et l'association du football virois, la F Virois justement, qui tient sa première recrue du mercato estival. Le club de la capitale du Bocage a enrôlé Simon Delaunay, l'attaquant de 24 ans, notamment passé par le Stade Malherbe et le Stade Rennais. Il a terminé cette saison meilleur buteur de Régional 1. Il évoluait en Bretagne, à Vignoc. Et puis 1350 enfants des 13 écoles publiques du territoire de Bayeux Intercom réunis dans la capitale du Bessin au stade Henri Jeanne depuis hier et jusqu'à ce soir. À l'occasion du traditionnel enduro scolaire, les enfants qui courent cette année au profit de l'association Cadet Roussel. Elle vient en aide aux enfants atteints de leucémie et de tumeurs cancéreuses. Toutes les distances parcourues seront additionnées pour être converties en euros. Une opération menée par Bayeux Intercom en partenariat avec l'éducation nationale et la ville de Bayeux.
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1: La météo et la fin ce soir dans le département de notre vigilance jaune pour les orages. Toujours ce ciel de traîne dans les prochaines heures. Des nuages, une ou deux averses encore possibles. Et puis ce vent d'ouest avec des rafales jusqu'à 60 km/h, 14 degrés tout à l'heure sur le coup de 22h. Demain, arrivée d'une nouvelle dégradation. Beaucoup de nuages en matinée, mais aussi du vent de sud-ouest. Les rafales atteindront 50 km/h. Ce front qui nous concernera surtout dans l'après-midi avec un ciel gris, des ondes modérées, toujours ce vent jusqu'à 60 km/h. Les températures demain, elles seront stationnaires, 12 à 13 degrés au réveil, 17 à 19 degrés au meilleur de la journée. Allez, c'est la fin de ce journal. Merci à vous de l'avoir suivi. Retour de l'information du bocage virois et du Bessin dès 6h demain matin. Je vous souhaite en attendant une excellente soirée sur Radio VFM.

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1: Bonsoir à tous. 4 jours après la disparition de Liana, 11 ans, dans le Gers, les recherches se poursuivent avec près de 180 gendarmes qui sont mobilisés. Plusieurs éléments ont été découverts sur le terrain et sont en cours d'analyse. Un homme de 41 ans a été mis en examen dans cette affaire et placé en détention provisoire pour enlèvement et séquestration de mineurs de moins de 15 ans. Et de nouvelles plaintes pour agression sexuelle visent Patrick Poivre d'Arvor. L'information judiciaire porte désormais sur 13 accusations de viol et d'agression sexuelle. Mis en examen pour un viol présumé en 2009, l'ancien présentateur conteste l'ensemble des faits qui lui sont reprochés. Une 4e session de pourparlers directs entre Israël et le Liban s'est ouverte à Washington pour 2 jours. Les discussions réunissent des représentants des deux pays sous l'égide du département d'État américain. Le rappeur Booba a été condamné par le tribunal correctionnel de Paris à 3 mois de prison avec sursis et 30 000 euros d'amende pour injures racistes et cyberharcèlement visant une journaliste. Il lui a été reproché des messages sur X ayant déclenché une vague de harcèlement. À Bobigny, un adolescent de 13 ans a perdu définitivement l'usage de son œil droit après avoir été touché par un projectile lors des célébrations de la victoire du Paris Saint-Germain en Ligue des Champions. La blessure pourrait avoir été causée par un tir de LBD selon son entourage. Le parquet a ouvert une enquête et saisi l'IGPN afin d'établir les circonstances exactes des faits. Le printemps météorologique 2026 a été le plus chaud jamais enregistré en France, avec une température moyenne de 13,8 degrés. Il présente une anomalie de plus 1,7 degrés par rapport au normal de saison. Et puis 3 départements sont en vigilance orange pour orage jusqu'à 18h aujourd'hui. Il s'agit des Alpes-Maritimes, du Var et des Alpes de Haute-Provence. Et enfin, côté sport en tennis, qualification pour les quarts de finale de Roland-Garros, de Mira Andreeva et de Kostyuk. Chez les hommes, Alexander Zverev et Yodar jouent en ce moment même sur le Philippe Châtrier.
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13: Votre soirée télé pour ce mardi de juin, c'est parti avec Koh-Lanta, les reliques du destin ce soir sur TF1. Laissez-vous guider sur France 2, magazine présenté par Stéphane Bern sur le thème dans le Paris des années folles. C'est totalement inédit. Sur France 5, Mbappé, la diplomatie du ballon rond, documentaire réalisé par Jean-Philippe Leclerc. Appel à témoins enfin sur M6, à partir de 21h10, le magazine d'enquête signé Julien Courbet. Bonne soirée télé, excellent mardi de juin.
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1: Bonsoir à tous. 4 jours après la disparition de Liana, 11 ans, dans le Gers, les recherches se poursuivent avec près de 180 gendarmes qui sont mobilisés. Plusieurs éléments ont été découverts sur le terrain et sont en cours d'analyse. Un homme de 41 ans a été mis en examen dans cette affaire et placé en détention provisoire pour enlèvement et séquestration de mineurs de moins de 15 ans. Et de nouvelles plaintes pour agression sexuelle visent Patrick Poivre d'Arvor. L'information judiciaire porte désormais sur 13 accusations de viol et d'agression sexuelle. Mis en examen pour un viol présumé en 2009, l'ancien présentateur conteste l'ensemble des faits qui lui sont reprochés. Une 4e session de pourparlers directs entre Israël et le Liban s'est ouverte à Washington pour 2 jours. Les discussions réunissent des représentants des 2 pays sous l'égide du département d'État américain. Le rappeur Booba a été condamné par le tribunal correctionnel de Paris à 3 mois de prison avec sursis et 30 000 euros d'amende pour injures racistes et cyberharcèlement visant une journaliste. Il lui était reproché des messages sur X ayant déclenché une vague de harcèlement. À Bobigny, un adolescent de 13 ans a perdu définitivement l'usage de son œil droit après avoir été touché par un projectile lors des célébrations de la victoire du Paris Saint-Germain en Ligue des Champions. La blessure pourrait avoir été causée par un tir de LBD selon son entourage. Le parquet a ouvert une enquête et saisi l'IGPN afin d'établir les circonstances exactes des faits. Le printemps météorologique 2026 a été le plus chaud jamais enregistré en France, avec une température moyenne de 13,8 degrés. Il présente une anomalie de plus 1,7 degrés par rapport au normal de saison. Et puis 3 départements sont en vigilance orange pour orage jusqu'à 18h aujourd'hui. Il s'agit des Alpes-Maritimes, du Var et des Alpes de Haute-Provence. Et enfin, côté sport en tennis, qualification pour les quarts de finale de Roland-Garros, de Mira Andreeva et de Kostchouk. Chez les hommes, Alexander Zverev et Yodar jouent en ce moment même sur le Philippe Châtrier.

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1: Bonsoir à tous. Plus de 180 gendarmes sont mobilisés pour rechercher la petite Liana, 11 ans, disparue dans le Gers, avec des moyens terrestres, des équipes spécialisées et des chiens pisteurs et des recherches dans les rivières. Un homme de 41 ans, vu avec elle sur vidéosurveillance, a été mis en examen pour enlèvement et séquestration, puis placé en détention provisoire. À l'Assemblée nationale, Sébastien Lecornu a dénoncé les violences survenues lors des célébrations de la victoire du Paris Saint-Germain samedi dernier et affirmé son soutien aux forces de l'ordre. Il a évoqué près de 900 interpellations et condamné des images lamentables en rejetant toute remise en cause des policiers et des gendarmes engagés sur le terrain. Et puis, de nouvelles plaintes pour agression sexuelle visent Patrick Poireau d'Arvor. L'information judiciaire porte désormais sur 13 accusations de viol et d'agression sexuelle. Mis en examen pour un viol présumé en 2009, l'ancien présentateur conteste l'ensemble des faits qui lui sont reprochés. L'Assemblée nationale a adopté en première lecture un projet de loi d'urgence agricole visant à renforcer les sanctions contre les vols dans les exploitations. Les peines passent de 3 à 5 ans de prison et de 45 000 à 75 000 euros d'amende en cas de circonstances aggravantes. Le rappeur Booba, lui, a été condamné par le tribunal correctionnel de Paris à 3 mois de prison avec sursis et 30 000 euros d'amende pour des injures racistes et cyberharcèlement visant une journaliste. On continue avec l'Organisation mondiale de la santé qui a fortement revu à la baisse le nombre de cas suspects d'Ebola en République démocratique du Congo et en Ouganda, passant de 906 à 116 après des vérifications. Certains patients ont présenté en effet d'autres maladies ou de simples épisodes fébriles. Et enfin, Roland-Garros, qualification de Mirandreva et de Kostiuk pour les demi-finales. Chez les hommes, Alexander Zverev s'est également qualifié pour le dernier carré. Et ce soir, en Ice Session, Fonseca affrontera Mensik.
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